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5: Toucanès, Toucanais, au-delà, bienvenue dans ce nouveau numéro de Grenier à histoire de la saison 10 des aventures radiophoniques. Bonjour Gérard.
6: Bonjour.
5: Bonjour Jean-Luc.
7: Bonjour Hugues.
5: Alors Gérard, aujourd'hui dans votre rubrique « De quoi allez-vous nous parler ?» Votre rubrique, c'est pour hier ou pour demain ?
6: Eh bien, on va parler des élites administratives dans notre pays.
5: Et vous, Jean-Luc ?
7: Eh bien, je vais parler d'objets extraordinaires de la fin du néolithique européen, des statues menhirs. Ils ont fait des petites stèles qui sont dressées un petit peu partout en Europe.
5: Et puis pour notre conversation radiophonique, il sera question de Marc Bloch. À la toute fin de l'émission, ce sera le moment des recommandations de Jean-Luc et Gérard. Vous avez le programme. Il est temps de retrouver la chronique de Gérard Lange.
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5: Gérard, nous le savons désormais dans votre chronique, c'est pour hier ou pour demain. Vous n'hésitez pas à mélanger passé et présent. Et vous voulez défendre aujourd'hui l'École nationale d'administration, autrement dit l'ENA. Et c'est peut-être c'est une surprise de ma part.
6: Bah oui, ça peut être une surprise, mais si on a reproché à l'ENA de former des élites hors sol dirigeant le pays au mépris du peuple, il ne faut pas oublier que c'est sous le Front populaire qu'est née cette idée d'une école de hauts fonctionnaires de l'administration. Et les résistances avaient été trop nombreuses. Et en 1945, on a le sentiment que le désastre de 1940 est imputable aux militaires, certes, mais aussi aux fonctionnaires. Et le 9 octobre 1945, le gouvernement nationalise l'École libre des Sciences Po de Paris, qui prend le nom d'Institut d'études politiques, Sciences Po qu'on dit couramment, et l'ordonnance crée aussi l'école normale, l'École nationale d'administration. Pour De Gaulle, l'administration doit être un bras armé de la démocratie. Michel Debré, chargé de réformer la fonction publique, pose les bases républicaines de cette nouvelle école. Un concours unique, une formation unique. Auparavant, chaque ministère avait son concours et un institut privé pour le préparer avec des recrutements très opaques. Création d'un stage en troisième année. Alors ça, c'est une grande innovation à l'époque. Aucune université ne propose un stage en entreprise, on va dire. Et le directeur des stages, Pierre Racine, en fixe les objectifs. Il s'agit d'aller au contact de la nation de manière à acquérir de la compréhension, sinon de la sympathie pour tous les gens qu'ils auront à administrer plus tard. Alors l'ENA a formé 6500 élèves, donné à la France 4 présidents, Giscard d'Estaing, Jacques Chirac, François Hollande, Emmanuel Macron, et des grandes figures qu'on appelle des commis de l'État, genre Paul Delouvrier ou Pierre Bloch l'aîné, et j'en passe.
5: Alors je vais jouer, Gérard, si vous le voulez bien, le niais de service, mais avec un tel bilan, comment se fait-il qu'on ait mis fin à l'ENA ?
6: Eh bien parce qu'en fait, les critiques seront très vite émises contre ce qu'on appelle l'énarchie. Alors à droite, on reproche plus ou moins à l'école, dès le début, de diffuser une pensée communo-progressiste. Et à gauche, c'est la démocratisation du système qui déçoit, accueillant finalement assez peu d'enfants du peuple parmi les élèves. Alors en avril 2019, face au mouvement des Gilets jaunes, Emmanuel Macron croit bon d'annoncer « Je pense qu'il faut supprimer l'ENA pour bâtir quelque chose qui fonctionne mieux ». Ce sera la création de l'INSP, l'Institut National du Service Public, en janvier 2022.
5: Donc la preuve que le gouvernement est très agile, Gérard, puisque finalement avec la création de l'Institut National du Service Public en janvier 2022, tous les problèmes sont solutionnés.
6: Alors effectivement, on a essayé de régler des problèmes techniques, mais appeler l'école INSP au lieu d'ENA, est-ce que ça change vraiment beaucoup à l'affaire ? En fait, il faut relier le problème de l'ENA au tournant néolibéral des années 80. Comme d'habitude dans mes chroniques. À partir du moment où l'État est comme un poids, est vécu comme un poids, qu'on lui intime l'ordre d'être géré comme une entreprise, qu'il faut qu'il allège ses missions, les hauts fonctionnaires n'ont plus qu'à gérer ce qui reste de l'État. Bon, pas du tout motivant. De plus, gérer l'État avec les méthodes du management privé cultive chez ces hauts fonctionnaires non une envie d'être utile au monde, mais de devenir puissant et ou millionnaire. La figure du serviteur de l'État s'efface au profit de la figure de l'homme du pouvoir. Alors, la première vraie réforme de l'administration serait, selon Alain Supiot, juriste professeur émérite au Collège de France, de redonner sa pleine légitimité au service public qui doit d'abord aider les plus faibles. Selon lui, alors que le XXe siècle avait vocation à voir la pauvreté s'atténuer sous les efforts des États-providence, le début du XXIe est un retour aux mentalités du Moyen Âge. Le pauvre n'est plus notre prochain, mais un étranger. Il redevient un inutile au monde. Pour nous réveiller, Alain Supiot nous incite à relire Bossuet. Ah oui, Bossuet. Ce partisan de la monarchie absolue et cet homme hostile à l'édit de Nantes, eh bien, gifle dans ses sermons les consciences des grands de la cour de Versailles. Écoutons-le. Si vous ne portez pas le fardeau des pauvres, le poids de vos richesses mal dispensées vous fera tomber dans l'abîme. Vous avez tort de traiter les pauvres avec un mépris si injurieux. Et au final, il dit « tous les hommes sont égaux devant Dieu ». Alors, le mot est lâché, pas Dieu, mais égalité. Il n'y aura pas de résolution de la crise multiforme que nous vivons sans travailler la question de l'égalité. C'est à ce prix que le fonctionnaire pensera à nouveau qu'il est doux de servir l'État. Alors, pour finir, en chanson, contrairement à Marcel Aimé qui titre sa chanson avec ironie, moi, je l'affirme avec conviction qu'il est bon de servir l'État.

0: Extrait de « Qu'il est doux de servir l'État », un titre de la comédie musicale « Patron », livret de Marcel Aimé, musique de Guy Béard, interprété ici par Zizi Jeanmaire. C'est une création du 10 septembre 1959 au théâtre Sarah Bernhardt et c'était dans une mise en scène de Roland Petit. Alors, merci à Gérard Lange pour sa chronique sur l'ENA, que vous pouvez réécouter sur Radio Toucan, radio-toucan.fr. Pour faire la transition avec notre sujet du jour, Marc Bloch, du savant au résistant, désengagement ou engagement, le dilemme de Marc Bloch, je vous propose justement d'écouter un jeune énarque dont la promotion 1995 a pris le nom de Marc Bloch. L'un des élèves de l'ENA s'exprime au micro de France 3 sur ce choix. Il évoque notamment l'importance d'un des livres de Marc Bloch, Une étrange défaite, ouvrage dans lequel Marc Bloch réfléchit en 1940, donc en historien du temps présent, sur les causes. Il réfléchit sur les causes de la défaite de la France face à l'Allemagne nazie.
1: Il a réussi dans un ouvrage qui s'appelle L'étrange défaite à analyser les raisons de la défaite française en mettant en évidence le fait que quand les élites renonçaient à leurs responsabilités, quand elles démissionnaient, un grand pays comme la France pouvait s'écraser, pouvait s'effondrer. Et là, je crois que le message pour des gens qui veulent devenir fonctionnaires a été très important. Je crois que c'est ça qui a joué.
2: Pour vous, c'est donc un bon choix?
1: Pour moi, c'est un excellent choix, j'en suis très fier.
0: Archives de l'Institut National de l'Audiovisuel, ce jeune énarque que vous venez d'entendre s'exprimer au micro de France 3, c'est Édouard Philippe. Il expliquait l'importance que revêtait la pensée de Marc Bloch pour un futur haut fonctionnaire. Nous allons donc consacrer la suite de notre émission à Marc Bloch, qui va entrer le 23 juin prochain au Panthéon, avant d'essayer de comprendre, grâce à l'historien Olivier Lévy Dumoulin, pourquoi Marc Bloch, cet historien, cet intellectuel, qui n'est pas forcément très connu du grand public, va entrer au Panthéon, je vous propose d'écouter une courte biographie de Marc Bloch, réalisée par Radio Toucan, à partir de la chronologie figurant dans l'ouvrage collectif dirigé par Florian Mazel et Yann Potin, Marc Bloch, L'histoire en résistance, paru cette année au Seuil. Je vous propose donc d'écouter cette courte biographie.
3: Marc Bloch naît en 1886 à Lyon, où son père, Gustave, est professeur. C'est une famille alsacienne. Gustave, le père donc de Marc Bloch, a choisi la France en 1871, après la perte par la France de l'Alsace. Une famille de culture juive mais profondément laïque. Sur ses origines juives, Marc Bloch écrivait dans le témoignage dans lequel il analysait la défaite de la France en 1940 et qui sera publié après sa mort sous le titre « Une étrange défaite ». Marc Bloch écrivait « Je suis juif sinon par la religion que je ne pratique point, non plus que nul autre, du moins par la naissance ». Je n'en tire ni orgueil ni honte. Je ne revendique jamais mon origine que dans un cas en face d'un antisémite. Mais peut-être les personnes qui s'opposeront à mon témoignage chercheront-elles à le ruiner en me traitant de métèque. Je leur répondrai sans plus que mon arrière-grand-père fut soldat en 1793, que mon père en 1870 servit dans Strasbourg assiégé, que mes deux oncles et lui quittèrent volontairement leur Alsace natale après son annexion au Deuxième Reich, que j'ai été élevé dans le culte des traditions patriotiques dont les fils de l'exode alsacien furent toujours les plus fervents mainteneurs, que la France, enfin, dont certains conspireraient volontiers à m'expulser aujourd'hui et qui peut-être, qui sait, réussiront, demeurera, quoi qu'il arrive, la patrie dont je ne saurais déraciner mon cœur. Marc Bloch grandit à Paris. Entre 1900 et 1903, il suit sa scolarité au lycée Louis-le-Grand, où il obtient son baccalauréat lettres-philosophie. En 1904, c'est le début de sa scolarité à l'école normale supérieure, où enseigne d'ailleurs son père. Il réussit l'agrégation d'histoire en 1909. Il publie en 1912 ses premiers articles scientifiques, notamment un article sur Blanche de Castille et les serfs du chapitre de Paris. C'est donc un historien qui travaille sur le Moyen-Âge, c'est un médiéviste. Il vit en tant que combattant les 4 années de la Première Guerre mondiale. Cette expérience du feu, parce que c'est un combattant, expérience qu'il partage avec plusieurs millions de jeunes hommes sur le front, mais de cette expérience, il en fait aussi un terrain privilégié pour réfléchir en historien à ce que viennent de vivre les populations civiles et les combattants. Et ce sera une constante dans sa façon de penser l'histoire. Sans se pencher sur le présent, il est impossible de comprendre le passé. Marc Bloch est un historien qui réfléchira toute sa vie sur le métier d'historien, sur la question de la place de l'historien dans le corps social. Un historien n'est pas un antiquaire, il doit s'intéresser à la vie. En 1919, il se marie avec Simone Vidal. Ils auront 6 enfants. Toujours en 1919, il est nommé maître de conférence à l'université de Strasbourg, qui vient d'être refondée suite au retour de l'Alsace. Il y rencontre Lucien Febvre, lui aussi historien de quelques années, son aîné. En 1920, Marc Bloch soutient sa thèse d'histoire médiévale. Il restera à Strasbourg 16 ans. Alors qu'il est assez vite reconnu par ses pairs comme un très grand historien, il vient échouer à 2 reprises à entrer au Collège de France, notamment en 1935. Peut-être une trace d'antisémitisme rampant, cela créera chez lui une assez grande frustration. Ce n'est qu'en 1936 qu'il revient à Paris en étant nommé maître de conférence d'histoire économique et sociale à la Sorbonne. Il débute en parallèle un enseignement à l'École normale supérieure de Saint-Cloud et à celle de Fontenay-aux-Roses, former celles et ceux qui vont ensuite former les instituteurs et institutrices est une mission qui lui semble essentielle. En tant que médiéviste, on lui doit des œuvres majeures qui renouvellent profondément la façon de faire l'histoire. Les rois Thaumaturge, en 1924, qui est une étude sur le caractère surnaturel attribué par les populations aux rois, particulièrement en France et en Angleterre. Les caractères originaux de l'histoire rurale française, en 1931. La société féodale, dont le premier volume paraît en 1939. Avec Lucien Febvre, il publie en 1929 le premier numéro des Annales d'histoire économique et sociale. Marc Bloch n'utilise jamais l'entrée biographique. Il prône une science de l'histoire des groupes sociaux, des hommes en société. Il n'est pas indifférent aux événements dans lesquels il est plongé en tant qu'historien et citoyen. Après les émeutes des Ligues nationalistes le 6 février 1934, Marc Bloch signe le manifeste aux origines du comité de vigilance des intellectuels antifascistes. Bien qu'il appartienne à la génération des hommes qui ont vécu la Première Guerre mondiale, il ne rejoint pas le camp pacifiste. Lorsqu'éclate la Seconde Guerre mondiale, il demande à être mobilisé, alors que son âge et sa situation de père de 6 enfants auraient pu l'en exempter. Il vit douloureusement la défaite de 1940. Et dès 1940, il rédige en historien son témoignage d'un vaincu qui sera publié après sa mort sous le titre « Une étrange défaite ». D'abord exempté du statut de juif, il continue à enseigner. Il est mis à disposition comme chargé de cours à l'université de Strasbourg, mais qui s'est replié à Clermont-Ferrand. Il enseigne ensuite à Montpellier jusqu'en 1942, date à laquelle il est mis en congé. Il commence à rédiger l'apologie du métier d'historien. En 1943, Marc Bloch entre dans la clandestinité et rejoint à Lyon le mouvement franc-tireur. Il est arrêté par la Gestapo le 9 mars 1944, emprisonné à la prison Montluc à Lyon. Le 16 juin 1944, ce sont 30 hommes qui sont extraits de leurs cellules, dont Marc Bloch est fusillé par les nazis à Saint-Didier-de-Formans. Marc Bloch, à la fois professeur, historien, combattant, résistant, laisse un immense héritage scientifique, intellectuel et après une période d'oubli dans les années 1960 et 1970, Marc Bloch va retrouver une place de premier plan dans l'historiographie et une reconnaissance plus large. Son nom est donné à des établissements scolaires, à des rues ou des places, des centres d'études à l'étranger. Son livre « Une étrange défaite » connaît un regain d'intérêt à partir des années 1990. Et même s'il n'est pas forcément très connu du grand public, il acquiert peu à peu une stature de citoyen iconique, figure majeure de l'intellectuel engagé jusqu'au sacrifice de sa vie.

0: Vous venez d'entendre une courte biographie consacrée à Marc Bloch. Vous êtes bien sur Radio Toucan dans l'émission Grenier à Histoire. On poursuit notre réflexion autour de l'entrée de Marc Bloch au Panthéon le 23 juin prochain. Je vous propose de rejoindre maintenant l'amphithéâtre de la Maison de la Recherche en Sciences Humaines. Il y a quelques jours, à l'invitation de l'Association régionale de Caen des professeurs d'histoire-géographie, l'historien Olivier Lévy Dumoulin, qui a publié en 2000 un ouvrage tout simplement intitulé « Marc Bloch », un ouvrage édité aux presses de Sciences Po, ouvrage qui vient d'ailleurs d'être réédité cette année en 2026. Olivier Lévy Dumoulin revient sur la notion d'engagement chez Marc Bloch. La conférence qu'il a prononcée s'intitulait « Du savant au résistant, désengagement ou engagement, le dilemme de Marc Bloch ». Nous vous proposons quelques extraits de cette conférence dans Grenier à Histoire.
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2: Bonjour, donc je m'appelle Olivier Lévy Dumoulin. J'ai été donc professeur d'histoire contemporaine dans cette université il y a maintenant 10 ans. Le temps passe très vite. En septembre 2013, pardon, j'ai pris ma retraite. Mais ce n'est pas le propos que je défends ici. Je me suis proposé d'examiner le dilemme de Marc Bloch. Ce que j'appelle le dilemme de Marc Bloch, c'est ce qu'il amène de la science à la résistance, du désengagement, je commenterai ce mot,

face à cette difficulté, nous existons comme hommes, comme professeurs ou chercheurs, et également comme citoyens. Comment ça fonctionne ? Ben, d'une certaine façon, c'est la question que je vais, en parcourant l'itinéraire de Marc Bloch, essayer de comprendre. Je partirai d'une histoire relative à un historien qui a beaucoup écrit sur Marc Bloch, le grand historien italien Carlo Ginzburg. Certains d'entre vous savent peut-être que Carlo Ginzburg a toujours dit qu'il a choisi entre l'histoire et la philosophie quand il est à la Scuola Normale de Pise. Entre la philosophie et l'histoire, il choisit l'histoire parce qu'il a lu Marc Bloch, parce qu'il a lu Les Rois Thaumaturges. Mais ce n'est pas à ce propos que je voudrais parler de Carlo Ginzburg, c'est à propos d'autre chose. Vous le savez peut-être, sinon ceux qui découvrent vont l'apprendre, Carlo Ginzburg a consacré tous ses premiers travaux au procès de sorcellerie qui se sont déroulés dans le nord de l'Italie, dans le Frioul très exactement, en particulier dans son premier livre remarquable qui s'appelle « Les batailles nocturnes » et qui a été traduit dans les années 70 en français, puis dans un autre livre encore plus célèbre qui s'appelle « Sur la vie de Menoccio », qui est un meunier du Frioul. Ce qui est intéressant pour nous, c'est qu'un jour, un des amis de Carlo Ginzburg lui dit « Mais Carlo, tu ne vois pas le rapport entre ton histoire et le fait que tu étudies la sorcellerie ?» Carlo Ginzburg dit « Non, je ne vois pas. » Il lui dit « Comment ? Tu passes ton enfance comme enfant juif caché, alors que ton père, militant antifasciste, va être exécuté. Tu t'es préoccupé des proscrits de ceux qui sont bannis et poursuivis, comme les sorciers. » Et la réponse de Carlo Ginzburg nous plonge dans le sujet qui est le nôtre. C'est très intéressant et en même temps, ça n'a aucune importance. Ce qu'il veut dire, c'est qu'effectivement, il y a un lien entre sa vie d'homme, sa vie privée, même pas ses opinions, sa vie d'homme, et le choix d'un sujet dans l'immensité des sujets disponibles pour un historien. Mais qu'en même temps, ça ne rend pas du tout compte de la façon dont il a étudié les procès de sorcellerie. Donc les deux choses sont vraies. Il y a bien recouvrement de sa vie d'homme et même d'enfant et de ce qu'il a animé dans son entreprise d'historien, qui, je vous rassure, depuis ne s'est pas limité au procès de sorcellerie, et ses choix intellectuels. Et en même temps, ça ne rend pas du tout compte de ce qu'il a fait. D'une certaine façon, j'anticipe déjà ma réponse sur le lien qu'il y a entre l'itinéraire de Marc Bloch et sa destinée scientifique. Et ce n'est pas un jeu de mots, n'étant pas né en Normandie, mais c'est quand même une réponse de Normand. Les deux sont vrais. À la fois, il n'y a pas de rapport et il y a un rapport. On va essayer de le voir davantage. Alors, pour commencer, je voudrais montrer que, comme, et ça sera le premier temps, j'ai d'abord défendu l'idée que l'écriture de l'histoire de Marc Bloch est celle d'un désengagement. Ce désengagement, on peut le voir de deux manières. D'abord, en montrant que Marc Bloch semble s'inspirer directement de la leçon inaugurale de Lucien Febvre, son collègue à l'Université de Strasbourg, qui ouvre son cours dans la chaire d'histoire moderne par un texte, publié d'ailleurs ultérieurement dans la revue de synthèse historique, qui s'appelle « L'histoire dans un monde en ruine ». Et dans ce texte, célèbre à juste titre, Lucien Febvre, pour le lapsus, dit « Il n'est plus question qu'en tant qu'historien, je me fasse fraîchement déboté le servant d'un évangile national. » Donc là, c'est très très clair. Marc Bloch, d'une certaine façon, Lucien Febvre anticipe sur les critiques que Paul Valéry, dans Regard sur le monde actuel, adressa à l'histoire en 1931, dans une formule célèbre, le produit le plus dangereux de l'alchimie de l'intellect, l'histoire, et là je paraphrase Yves Lacoste, ça sert à faire la guerre. Donc, Lucien Febvre, dans ce texte, préconise l'idée qu'il faut édifier un rempart à la contamination des préoccupations du monde tel qu'il va, et le travail de l'historien. Cette idée, Marc Bloch pense qu'effectivement elle a été développée, et d'ailleurs, il se l'est reproché. Je prends là un extrait connu de L'étrange défaite. C'est l'extrait, le passage dans lequel Marc Bloch, après avoir instruit le procès de toutes les classes de la société française, se retourne contre sa propre

Corporation. Combien ont eu le cran de parler plus fort ? J'entends bien, nous n'avions pas des âmes de partisans, ne le regrettons pas. Ceux d'entre nous qui, par exception, se laissèrent embrigader par les partis, finirent presque toujours par en être les prisonniers beaucoup plus tôt que les guides. Mais ce n'était pas dans les comités électoraux que nous appelait notre devoir. Nous avions une langue, une plume, un cerveau. Adeptes des sciences de l'homme ou savants de laboratoire, peut-être fûmes-nous aussi détournés de l'action individuelle par une sorte de fatalisme inhérent à la pratique de nos disciplines. Elles nous ont habitués à considérer sur toute chose, dans la société comme dans la nature, le jeu des forces massives. Devant ces lames de fond, d'une irrésistibilité presque cosmique, que pouvaient les pauvres gestes d'un naufragé ? C'était mal interpréter l'histoire. Parmi tous les traits qui caractérisent les civilisations, elle n'en connaît pas de plus significatif qu'un immense progrès dans la prise de conscience de la collectivité. Là est la clé d'un grand nombre de contrastes qui, aux sociétés du passé, opposent si crûment celles du présent. C'est donc une séance d'autoflagellation. On était enfermé dans nos laboratoires. Plus tard, un autre passage, Bloch dit peut-être que nous avions l'excuse d'avoir souffert de 4 années de guerre et que nous n'avions qu'une seule hâte, c'est nous replonger dans nos travaux. Donc Bloch témoigne du fait que la position de Fèvre, dans sa leçon inaugurale, a bien été imitée, mais il en vient à la remettre en cause. Alors la question qu'il faut se poser, c'est justement, est-ce que l'engagement a été ou non quelque chose d'exceptionnel dans l'œuvre de Bloch ? Est-ce qu'au contraire, plutôt qu'exceptionnel, ça n'a pas suivi des fluctuations ? Comment s'est-il arrangé de cette rencontre délicate entre l'engagement et la neutralité axiologique, pour parler comme Max Weber ? Comment a-t-il procédé ? Il y a un dilemme, et on va essayer de comprendre comment Marc Bloch le tranche ou le fait évoluer. Il y a d'abord une position historiographique sur le sujet. Alors, désolé de parler de production d'historien, mais il faut bien. Il y a deux, si on veut caricaturer, deux, trois positions sur la question. La première, je le reconnais, j'ai été un de ses promoteurs, c'est celle d'une déontologie du désengagement. Alors, pourquoi j'étais arrivé à cette idée ? C'est que je lisais, j'étudiais la collection des premières annales, les annales d'histoire économique et sociale, et quand on les lit, nextinso, vous n'êtes pas obligé, hein, quand même, le dévouement à la tâche n'est pas obligatoire, eh bien, on est quand même surpris de la cécité du regard sur le monde contemporain. Cécité d'autant plus extraordinaire qu'au contraire, il préoccupe beaucoup les annales des débuts. Il faut savoir que 25% des articles des annales d'histoire économique et sociale, des articles et des comptes rendus, sont consacrés au monde après 1919, à une époque où il n'y a pas d'histoire du temps présent et où on refuse en Sorbonne des sujets de thèse qui portent sur l'après-Première Guerre mondiale. Parce que ce n'est plus de l'histoire, c'est du journalisme. Donc de ce point de vue-là, quand je parle de la cécité des annales, vous pourriez me dire « Attendez, c'est curieux !» Les annales se sont passionnées pour les problèmes contemporains. Les annales se passionnent tellement pour les problèmes contemporains que Fèvre et Bloch recrutent exprès ce qu'ils appellent des hommes d'action, c'est le vocabulaire des années 20 et 30, parce qu'il n'y a pas d'historien pour traiter, par exemple, du problème des prix au moment de la crise de 29. Il n'y a pas d'historien pour ça. Ils s'adressent à des économistes universitaires éventuellement, mais aussi à des banquiers, à des hauts fonctionnaires, etc. Pour parler des colonies, ils auront recours à des hauts fonctionnaires coloniaux. Donc, c'est très paradoxal. Je parle d'une déontologie du désengagement par une cécité à l'égard du contemporain, alors que le contemporain, justement, en violant toutes les règles qui sont celles de la Sorbonne et de la revue historique, est ultra présent dans les annales des premières années. Alors, qu'est-ce que je veux dire quand je parle de cette cécité ? À ce moment-là, il faut entrer dans le détail de ces articles. Quand on ouvre les annales et qu'on voit, par exemple, un fonctionnaire du Bureau international du travail, ils ont été assez nombreux parmi ceux sollicités par Fèvre et Bloch parce que Albert Thomas, qui a dirigé le Bureau international du travail, était un camarade d'études, un normal sup de Lucien Fèvre. Pour être très précis, il était premier à la grecque quand Fèvre était deuxième. Donc, ils se connaissent très, très bien. Ils se tutoient. Hein. Et donc, Fèvre, très normalement, pense à Albert Thomas comme source d'approvisionnement en expert sur les problèmes contemporains. L'expert en question,
sur l'Union soviétique s'appelle Mekke. Bon, il n'a pas laissé une trace ineffable dans les littératures historiques. Et Mekke commente. Alors, vous tombez sur l'article qui commente, par exemple, la réalisation du Belomor Canal à la fin des années 20, au début des années 30. C'est fascinant. Vous savez sans doute qu'évidemment, ce sont des Zèques, des déportés du Goulag, qui, à la main, ont fait le Belomor Canal. Oh ben, pas. Mais alors, non seulement il ne le sait pas, mais c'est une œuvre d'art exceptionnelle. Enfin, on sent qu'il y a une réception purement documentaire de ce que produit l'Union soviétique sur son fonctionnement. Vous allez me dire, c'est normal, beaucoup de gens se trompaient, c'est pas faux, et Gide fait partie des rares qui, se rendant en Union soviétique, émettent une voix dissonante. Je peux l'admettre, je ne jette pas la pierre à Mekke. Mais ce qui me frappe, c'est que c'est reçu comme une littérature savante, directement, sans l'ombre d'une mise en doute. Et il y a de très nombreux exemples à cet égard. En fait, on a l'impression de lire une littérature totalement neutre quand il s'agit du contemporain. Et je dois dire que, ça a été étudié par une collègue de Toulouse, quand on se penche sur la prose des annales d'histoire économique et sociale sur le monde colonial, on y lit quelque chose d'une extrême innocuité. Finalement, les articles les moins intéressants, c'est peut-être ceux de contemporaines, à l'exception des articles de sociologie de Maurice Alvax, je le dis tout de suite. Bon, mais c'est très, très surprenant. À la fois, c'est en prise directe avec ce qui pourrait être la source d'un engagement critique, et en même temps, on a le sentiment d'une déprise. Donc là, d'où ce que j'avais écrit à l'époque sur une déontologie du désengagement comme critère d'accès à la scientificité. Ce qui est certain, c'est qu'il n'est pas facile de se démêler de ce sentiment contradictoire de l'éloignement total du champ des passions contemporaines d'un côté et en même temps de cet intérêt pour le contemporain qui a marqué les annales jusqu'à d'ailleurs au numéro qui entraînera la rupture avec les éditions Armand Collin, qui est le numéro spécial que les annales consacrent à l'Allemagne nazie en 1938. À la suite de quoi, les annales changent de titre, deviennent annales d'histoire sociale, propriété directe de Lucien Febvre et de Marc Bloch.

0: est-ce que Marc Bloch s'engage d'une façon ou d'une autre avant le moment où nous savons tous qu'il s'est engagé au péril de sa vie? Est-ce que véritablement il n'y avait rien et puis d'un seul coup il y a quelque chose? Ou bien est-ce que c'est différent? Alors d'abord, il faut bien voir qu'il y a deux questions qui sont posées. S'engageait-il et s'engageait-il en historien? C'est pas la même question. Parce qu'à la question s'engageait-il, une réponse très simple. Il répond à l'appel des armes en 14. Ah, vous allez me dire, oui, comme tout le monde. Ah oui, mais il répond de manière particulière. Quand il est blessé, il demande à revenir au front. Quand il est nouveau malade, il demande à revenir au front. Son temps en première ligne pour un non-colonial est proche des records. Donc là, on a affaire, il le dit dans l'étrange défaite avec fierté, l'un de ses supérieurs, qui est un militaire de carrière, lui dit « Mais vous, vous êtes un soldat », sous-entendu par opposition au nombre de militaires qui ne le sont pas vraiment. Donc, son engagement est total. C'est non seulement un devoir, mais c'est un engagement plein et entier. Et le journal qu'il tient, qui a été publié, commenté par Audouin Rousseau, qu'il tient au début de la guerre, puis les autres écrits de la guerre, qui ont été rassemblés par Annette Becker et Étienne Bloch, sont là pour en témoigner. Il est intégralement engagé. Tous les soldats ne l'ont pas été de la même façon. Quiconque a consulté, j'en ai consulté des correspondances au long cours de soldats, sait bien qu'après l'enthousiasme du début, il y a nombre de soldats qui parlent de la boucherie, de l'inutilité, etc. etc. Ah, il n'y a pas trace de ça chez Marc Bloch. D'autre part, avant la guerre, c'est mentionné par un collègue, Michel Lovers, dans un article apparaître dans Médiéval, et il y faisait écho dans un article des Annales. On sait que sa proximité avec les élèves de Durkheim débouche bien sur un engagement socialiste, dans un mouvement jeune socialiste, dans une contribution à une revue d'études qui n'est pas simplement une revue d'études, mais qui est socialiste. Donc, le jeune Marc Bloch n'est pas étranger à l'idée d'engagement, qu'il soit politique avec une proximité avec le socialisme, qu'il soit patriotique par l'intensité de son engagement dans la guerre. Donc, on n'a pas affaire à quelqu'un qui vit en dehors des passions du temps. Et on le sait par ailleurs par ce qu'il évoque quant à sa prise de conscience précoce en politique en lien avec l'affaire Dreyfus, hein, c'est évident, compte tenu de l'histoire de sa famille. Donc, il n'y a aucune difficulté là-dessus. Il n'y a pas de portrait de Marc Bloch indifférent aux enjeux de la cité. Si on essaye véritablement, à ce moment-là, de se pencher sur le sujet, on peut quand même esquisser une chronologie. On peut montrer comment il est difficile de trouver, d'une manière ou d'une autre, dans la prose écrite par Marc Bloch dans les années 20 et au début des années 30, la moindre passerelle qui nous permette d'établir le lien entre l'engagement et la nature des écrits. Franchement, je n'en connais aucun. On trouve des traces d'engagement privé, ténues, on en trouve, mais sa production scientifique est strictement académique. Et on peut montrer, alors on peut y trouver plusieurs explications. D'abord, il se le reproche lui-même. Il dit, on s'est enfoui dans nos laboratoires, 4 années être privés de faire ce qu'on voulait faire à tout prix. D'autre part, on peut remarquer aussi, ça compte, que son existence est quand même très très occupée. Parce que mine de rien, en dehors de produire les rois thaumaturges et les caractères originaux, au moins 400 à 500 comptes rendus durant la période concernée, faire ses cours à l'université de Strasbourg, y compris les cours d'agrégation, bien évidemment, faire des conférences à l'étranger, on peut estimer élever 6 enfants. Bon, même s'il les élève à la façon d'un père du début du XXe siècle, je vous garantis qu'il est très, très présent. Donc on peut estimer qu'il a d'autres choses à faire et surtout, il est immensément frustré de ne pas obtenir la reconnaissance de ce dont il est convaincu, à ce à quoi il est convaincu d'avoir droit. Marc Bloch a beaucoup de qualités, mais pas la modestie. Il sait ce qu'il vaut, il en est convaincu. Il a raison. Déjà, quand la Fondation Rockefeller cherche des correspondants pour sélectionner des thésards, des boursiers, on va dire, en 1928, tous les autres historiens concernés par le recrutement Rockefeller ont 20 ans de plus que Bloch. C'est clair. Ils sont au bord de la retraite. Il n'y en a qu'un seul qui est jeune, c'est Bloch. Celui dont Favetier, qui est son collègue à Bordeaux, et qui ne peut pas le supporter, écrit quand même « En dépit de son caractère, c'est le meilleur d'entre nous ». Bon, en clair, il n'y a aucun doute dans la profession, qui est un tout petit monde, hein, les médiévistes français, en la fin des années 1, je veux dire, ils se connaissent tous, absolument, et même physiquement. C'est le meilleur. Alors, il y en a qui l'aiment, il y en a qui ne l'aiment pas, mais en fait, c'est le meilleur, c'est le plus fort. Et le plus fort, où il est, à Strasbourg. Ah, vous allez me dire, mais c'est bien Strasbourg en 1920. Ah oui, en 1920, c'est à la vitrine de l'université française face au Rhin. Ah oui, mais en 28, ça y est, les bons, ils se cassent les uns derrière les autres, parce que la société alsacienne, elle n'a rien à faire de cette université de Parisiens qui ne prône pas le patriotisme alsacien. Je caricature un peu, hein, mais pas beaucoup. Et donc, ils partent. Et Bloch, il veut être candidat au Collège de France. À 28, il est obligé de remballer ses affaires parce que l'autre candidat qui monte, et qui va échouer d'ailleurs, c'est Lucien Febvre, son ami avec qui vient de monter les annales. Donc il se retient. Et puis les nouveaux candidats, en 34, il échoue. Et il n'est pas pris à la Sorbonne. Il est prêt à venir à Paris pour une simple direction à l'EPHE. C'est la moitié d'un traitement de professeur. Et n'avoir que ça. Bon, il peut parce que la famille de sa femme, non pas très fortunée, mais a de l'aisance. Contrairement à la plupart des universitaires de l'époque, ce n'est pas très, très bien payé. Hein. Mais c'est vous dire à quel point il y a une frustration. Donc on peut estimer que l'avancement de sa carrière occupe une place considérable, en toute légitimité d'ailleurs, dans ses préoccupations. Sans parler des six enfants, puisque le dernier des six est né en 1929. Donc on peut très bien comprendre qu'à côté de ça, l'idée de l'engagement public ne soit pas très présente. Bon, pourtant on a vu avant la guerre et pendant la guerre, que c'est un homme qui n'hésite pas à s'engager avec ardeur et entièrement. Donc là, on a effectivement, dans ce cas-là, la chronologie péché mignon de l'historien revient au galop. On pourrait dire qu'il y aurait un premier temps de l'après-guerre où, effectivement, le dilemme savant ou citoyen ou soldat, il est vraiment résolu par Bloch, il n'est que savant. En tout cas, faute de preuves du contraire, c'est ce qu'il me semble. Comment va s'effectuer la transition, qui est le moment certainement à étudier le plus intéressant, puisque la résistance va parler d'elle-même, comme dirait l'autre. Donc, comment s'effectue la phase intermédiaire, et c'est ce à quoi je voudrais maintenant me consacrer. Alors, il y a plusieurs indices qui nous montrent comment les choses évoluent. Et on peut dire qu'elles évoluent très clairement après le 6 février 1934. Lors du 6 février 1934, Marc Bloch est en Angleterre. Il fait des conférences à Oxford et à Cambridge. Et il n'apprend le détail de la vision du 6 février que par les journaux britanniques et par le courrier de Lucien Febvre. Et il lui fait comprendre, même s'il va quand même marquer le coup, qu'il ne comprend pas très bien ce qui s'est passé. Ça, cette confusion n'est pas surprenante vu la confusion qu'est le 6 février 1934. Et il va quand même signer le manifeste de ce qui va devenir le comité de vigilance des intellectuels antifascistes, donc ça c'est sûr, mais il n'est pas encore dans un grand état d'enthousiasme sur le sujet. C'est progressivement en 1935, 1936, 1937 que véritablement on voit pour la première fois l'engagement de Bloch dans sa littérature savante être teinté de l'engagement dans la vie civique. Alors, par ailleurs, on sait que son engagement public, alors, c'est là, ce n'est pas l'engagement savant, mais l'engagement public augmente. Il y a une preuve, par exemple, ça a été montré, ça va apparaître très bien dans la biographie qui va apparaître, ou qui est en train de paraître de Peter Schoettler, qui s'appelle Marc Bloch, une biographie intellectuelle qui paraît dans la collection Bibliothèque des Histoires chez Gallimard. C'est Peter Schoettler qui est le premier à systématiquement relever tous les soutiens aux pétitions en faveur de l'Espagne républicaine. Il y en a six fois. Pour les orphelins républicains, pour la famine en Espagne, systématiquement, Marc Bloch contribue. Donc là, on voit bien que l'engagement existe. Mais, vous pourriez me dire, ça n'apparaît pas dans son œuvre. Cette dimension, elle se voit encore dans les choix d'enseignement qu'il fait. Là, il s'agit d'engagement social. Il vient d'être élu à la Sorbonne, il décide de se mettre sur le dos deux cours supplémentaires. L'un à l'École normale supérieure de Fontenay, l'autre à l'École normale supérieure de Saint-Cloud. Vous pourrez me dire, oui, faire des cours d'histoire à des étudiants. Oui, nous n'oublions pas que ce n'est pas l'École normale supérieure, qu'à l'époque, on y forme les professeurs d'école normale, les professeurs des instituteurs. Prestige, zéro. Et comme par hasard, Bloch, qui était décrit comme un monstre de froideur par ses étudiants, il faut quand même le dire, à Strasbourg, tous les témoignages sur Bloch à Fontenay, à Saint-Cloud, parlent de sa chaleur, de son enthousiasme, c'est-à-dire d'un engagement social à ses yeux pour parler à des étudiants qui ne sont pas les héritiers qu'il aurait eu la plupart du temps devant lui à la Sorbonne, ou qu'il a la plupart du temps devant lui à la Sorbonne. Donc là, on voit, il y a toute une série d'indices qui montrent qu'en termes d'engagement politique, les pétitions, en termes de prise de parole publique, en termes de nature d'investissement sociétal, il y a chez Marc Bloch la fin de la déontologie du désengagement. Du savant dans sa tour d'ivoire, on est passé au savant dans la cité. Maintenant, évidemment, on n'est pas encore dans la résistance et on va essayer de voir comment se déroule, pour autant qu'on y arrive, cette dernière étape. D'abord, il y a les difficultés intrinsèques pour connaître le détail de l'activité de tous les résistants. C'est presque un truisme. Un combat clandestin et secret laisse des traces forcément ténues. Il n'y a aucun écrit de résistance. Alors, qu'est-ce qu'on a? On a quand même quelques indices, et ces premiers indices nous intéressent dans la mesure où la résistance, et ce n'est pas surprenant, elle est d'abord intellectuelle chez Marc Bloch. Pas d'abord l'étrange défaite. Alors vous allez me dire, oui, mais ce n'est pas publié. Je suis d'accord. Néanmoins, il trouve nécessaire d'écrire ce témoignage, de l'écrire immédiatement, puisque replié en France après avoir traversé la Manche, il arrive à Rennes. Là, il voit les troupes allemandes défiler. Il balance dans une poubelle son uniforme. Il dit « J'ai revêtu mon habit de professeur. J'étais totalement crédible. » Oui, effectivement, il marche avec une canne. Il a sa moustache blanchie déjà. Il est en partie chauve. Ça va très bien. Bon, pour un homme de 53 ans, il fait âgé à nos yeux. Mais bon, c'est son époque. Donc là, il va repasser par Angers, où il y a une fraction indirecte de la famille. Finalement, arrivé à leur maison de campagne à Fougères, et immédiatement, il se met à écrire ce qu'il appelle, à l'époque, témoignage. On n'écrit pas pour son tiroir. Pas vrai. Quand on voit la précision, la volonté d'argumentation, c'est évident que l'étrange défaite est écrite et qu'elle est vue comme un manifeste de résistance. Il n'y a aucun doute. Il se termine d'ailleurs sur une note d'espoir et avec une lucidité parfaite. Je rappelle que dans les débuts de l'étrange défaite, il dit son amour de la France, dont on songe à m'exclure. Il écrit ça fin juillet, début 40. Il n'y a aucune illusion. De ce point de vue-là, c'est tout à fait admirable, cette lucidité. Donc ça, on sait absolument qu'il est engagé pour résister et qu'il pense qu'il faut résister. Mais comment ? Alors, j'entre un peu dans les aspects biographiques. Vous le savez peut-être, Simone Bloch, qui est loin d'avoir joué un rôle minime dans la vie de Marc Bloch, son épouse, va souffrir de bronchite chronique, de pleurésie. Elle ne supporte pas du tout le climat de Clermont-Ferrand, où, vous le savez sans doute, bénéficiant d'une des 10 exemptions du statut des Juifs du 3 octobre 1940, Marc Bloch est transféré de sa chaire de la Sorbonne dans une chaire d'histoire médiévale à l'université de Strasbourg, repliée à Clermont-Ferrand. Au climat de Clermont-Ferrand l'hiver, c'est froid, très humide, et Simone ne supporte pas du tout. Elle tombe gravement malade, et Bloch décide d'obtenir de Vichy un transfert à l'université de Montpellier. Et ce n'est pas par plaisir, parce qu'il sait que le doyen de Montpellier s'appelle Augustin Flich, qui, un, est un maréchaliste convaincu, deux, a des convictions quasi maurassiennes, et trois, a une vindicte personnelle à l'égard de Bloch et Fèvre, qui l'ont joyeusement massacré dans des comptes rendus. Flich va effectivement persécuter Bloch. Il va demander à ce qu'il soit suspendu de cours publics, car l'enseignement d'un juif en public pourrait provoquer des troubles à l'ordre public. En novembre 1942, il fait passer ses deux fils aînés et l'un de ses neveux en Espagne. Et il obtient un congé maladie. Il ne revient plus à Montpellier à partir de juillet. Donc là, on a quand même le début d'une vie qui cesse d'être une vie contrôlée et un passage, en tout cas pour deux de ses fils, dans la clandestinité. Je précise au passage, l'un remontera en France avec la deuxième DB, l'autre sera recruté par le BCRA et parachuté en France. Étienne et Jean-Louis. Le troisième fils, quand même une famille de dur à cuire, Daniel entrera à 17 ans dans les maquis du Forêt au début de 44. Mais revenons au problème du passage à l'action. Il se trouve, je ne peux pas trop en parler parce que je n'ai pas moi-même eu les documents en main. Pour l'instant, l'auteur de la découverte ne l'a pas rendu public. Mais il semblerait que lors du débriefing par le BCRA de Jean-Louis Bloch, ils disent « Mon père, en 1942, était dans une organisation ». Jusqu'à maintenant, on n'avait pas de trace. Une organisation, c'est autre chose que d'aller au colloque sur le travail de Meyerson. C'est autre chose que de continuer à faire un acte de résistance intellectuelle en faisant paraître une revue historique. C'est quand même une organisation, on comprend autre chose. Bien incertitude, on ne sait pas ce qu'il fait. Il n'y a pas d'allusion à son travail de résistance dans la correspondance durant l'été 1942. À partir de l'été 43, on sait très bien. Quand il écrit à Fèvre, j'ai une tournée de bibliothèques et d'archives, ça veut dire qu'il travaille pour la résistance. C'est très, le code est très, très simple à comprendre. Et d'ailleurs, il viendra voir à Paris Lucien Fèvre à plusieurs occasions, puisqu'il appartient, il sert d'expert au comité général d'études, qui, vous le savez sans doute, est le groupe d'experts que le Conseil national de la résistance organise pour penser l'après-guerre. Pour conclure, qu'est-ce que j'en tire ? D'abord, que l'idée d'engagement, alors d'engagement au sens large, est une idée absolument consubstantielle à la psychologie de Marc Bloch. Voilà. Donc, on sait que, comme savant, son engagement est intense. Je ne peux pas imaginer Marc Bloch, dans aucune de ses activités, lorsqu'il décide de s'engager, ayant un engagement médian. On l'a vu que, comme soldat, il dépasse la norme de l'acceptation du devoir républicain patriotique. La question, c'est comment, et j'ai essayé de le montrer, de façon ténue, par très petits pas, il y a un continuum qui se dessine là où on avait l'impression d'une sorte de rupture, de l'indifférence totale, j'ai montré que c'était faux, à l'engagement total.
1: Extrait de la conférence prononcée par Olivier Lévy-Dumoulin à Caen, à la Maison de la Recherche en Sciences Humaines, à l'invitation de l'Association régionale des professeurs de Caen, des professeurs d'histoire-géographie, sur l'engagement, la notion d'engagement chez Marc Bloch. L'engagement total évoqué par Olivier Lévy-Dumoulin à la fin de sa conférence, désigne bien sûr l'engagement en 1943 de Marc Bloch dans la résistance. En 1943, Marc Bloch entre dans la clandestinité et rejoint à Lyon le mouvement franc-tireur. Il sera arrêté par la Gestapo le 9 mars 1944, torturé, emprisonné à la prison de Montluc à Lyon et exécuté par les nazis le 16 juin 1944. Vous pourrez retrouver l'intégralité de cette conférence en ligne dans quelques jours sur radio-toucan.fr. Remerciements donc à Olivier Lévy-Dumoulin et à l'Association régionale de Caen des professeurs d'histoire-géographie pour la tenue de cette conférence. Il sera également question de Marc Bloch dans la demi-heure 2. Séléna a rencontré Florian Mazel et Yann Potin qui ont dirigé l'ouvrage collectif paru aux éditions du Seuil cette année, en 2026, autour de Marc Bloch. Marc Bloch, l'histoire en résistance, donc ouvrage collectif. Et puis, Bulles et Gommes consacrera un numéro à la parution début juin d'une bande dessinée consacrée à Marc Bloch, bande dessinée à laquelle a contribué Olivier Lévy-Dumoulin en tant que conseiller historique. Et puis, on se retrouvera au mémorial le 24 juin pour justement la sortie publique de cette bande dessinée sur Marc Bloch.
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1: Après les dolmens, Jean-Luc Dron, vous prolongez aujourd'hui l'approche monumentale du néolithique en présentant les statues menhirs découvertes en Europe avec une question, des statues menhirs, pour quoi faire ?
3: Sur le continent, la période d'érection de ce type de petits mégalithes va du néolithique final à l'âge du cuivre, soit environ entre moins 3500 et moins 2000. Elles sont présentes de façon très discontinue sur une aire allant d'est en ouest de l'Ukraine à la péninsule ibérique et du nord au sud de l'Allemagne à la Sardaigne, ce qui n'est quand même pas insignifiant. La zone concentrant le plus grand nombre de ces statues menhirs correspond à l'arc nord-ouest méditerranéen entre les Pyrénées et les Alpes.
1: Alors, c'est peut-être le moment quand même de nous préciser si Obélix sculptait des menhirs ou des statues menhirs. Autrement dit, c'est quoi la différence entre statues menhirs et menhirs, Jean-Luc ?
3: En fait, contrairement aux menhirs qui sont plus anciens et beaucoup plus imposants, ces modestes stèles sont des monolithes soigneusement régularisés, puis sculptés de façon à évoquer assez précisément une figuration du corps humain. Elles portent donc un certain nombre d'attributs anatomiques, chevelure, yeux, nez, torse, membres, tatouages ou scarifications. Ou bien mobilier, des armes, des bijoux ou encore des objets symboles.
1: Alors, une des régions de France où on trouve ces statues menhirs, Jean-Luc, c'est dans le Midi de la France.
3: En effet, et c'est pourquoi le terme de statue menhir est proposé pour la première fois par l'abbé Hermé en 1898 dans son article « Statue menhir de l'Aveyron et du Tarn ». De plus, la densité élevée et la diversité des représentations ont permis au capitaine Octobon en 1931 de distinguer quatre ensembles stylistiques en France du Sud. Successivement, les groupes du Rouergue, du Haut-Languedoc, de Provence et de Corse. Le groupe Rouergue compte une centaine d'unités et les trois autres à peu près autant, mais en les additionnant. Ils forment un corpus permettant d'effectuer des comparaisons entre eux et avec d'autres groupes européens.
1: Alors, est-ce qu'on a une idée de qui est figuré sur ces statues de France, la France méridionale? Est-ce que ce sont des divinités, des ancêtres, des personnages importants, Jean-Luc?
3: Eh bien, ces statues sont d'abord identifiées par la présence de seins ou de colliers pour les femmes et pour les hommes sont déterminées par le port d'armes, des arcs, des flèches, des haches, et ou d'un objet de forme triangulaire, encore un peu mystérieux, accroché à un baudrier, probablement un poignard. Ces témoins ne relèvent pas du divin, mais de la vie quotidienne. Certaines statues ont été féminisées et quelques autres masculinisées. Donc le sexe n'est pas un facteur discriminant. De plus, elles ne sont ni hautes, elles mesurent entre 60 cm et 1,20 m de hauteur, ni lourdes et ne visent donc pas à être ostentatoires. Pour ces raisons et avec prudence, les spécialistes estiment qu'il s'agirait d'ancêtres dont on veut garder la mémoire en plaçant leur représentation dans un lieu important pour l'identité de la communauté. Aujourd'hui, on appellerait ça des cénotaphes.
1: Alors, est-ce qu'on sait d'où vient cette mode des statues anthropomorphes ? Je parle de mode parce qu'elles apparaissent dans plusieurs régions d'Europe, fort, fort éloignées les unes des autres. Et d'ailleurs, est-ce que l'expression mode est ici appropriée, Jean-Luc ?
3: Probablement. Et pour expliquer cette probable mode, deux thèses sont proposées. L'archéologue Christian Genest soutient que les transformations culturelles qui apparaissent en Méditerranée occidentale, la première métallurgie, la circulation de poignards en silex à grande distance, etc., trouvent leur pendant et leur origine dans la région des steppes orientales, en Ukraine, à la même époque. D'autre part, Jean Guilaine, quant à lui, pense que l'analyse détaillée des groupes régionaux montre qu'ils sont fortement individualisés et il privilégie la thèse des créations autochtones. En fait, ces deux approches pourraient très bien être complémentaires. Des communautés régionales auraient ainsi inscrit leur propre code symbolique en sculptant ces statues, destinées à être vues par les habitants du cru, mais à partir d'idées circulant à travers le continent européen.
1: Est-ce qu'on a d'autres faits archéologiques communs à toute l'Europe lors du troisième millénaire, donc au temps de ce que vous appelez le chalcolithique ?
3: Comme à toutes les époques, il y a des modes à la taille du continent qui se déclinent avec des éléments distinctifs pour chaque sous-ensemble régional. Outre les statues menhirs, c'est le cas pour la mode campaniforme à la fin du troisième millénaire, qui a conquis une bonne part de l'Europe avec ses poteries très décorées et son outillage en silex et en cuivre très standardisé. C'est une des premières formes de mondialisation à l'échelle continentale. J'aimerais

0: La statue de Jacques Brel, un titre de 1962. C'est maintenant l'heure des recommandations. C'est vous, Jean-Luc, qui ouvrez le bal.
1: Ben, j'ouvre le bal sur le plan artistique et créatif. En effet, dans le château de Lillette, à côté d'Azel Rideau, Camille Claudel installe en 1892 son atelier estival. Rodin, son amant, tarde à la rejoindre. Elle travaille sans relâche à ses sculptures et se confie par écrit à son ami Debussy. Ce petit roman rend avec brio les tensions au sein du couple que l'on retrouve puissamment exprimées dans leurs sculptures produites cet été-là. De Géraldine Geoffroy, Un été à Lillette, publié chez Arléa.
0: Et vous, Gérard, on vous a vu en écouter, entendu en bossuet tout à l'heure. Quelle est votre recommandation ?
2: Eh bien là, je vais plutôt recommander le dernier livre de Patrick Boucheron, La peste noire. D'abord parce que c'est un plaisir finalement de suivre des cours au Collège de France par un livre, par l'intermédiaire du livre. Mais c'est un livre surtout très brillant et qui nous montre aussi comment maintenant on fabrique l'histoire. D'abord, une très belle écriture, très soignée. Un livre qui fait feu de tout bois avec une grande érudition. On va des romans, des textes anciens. Et surtout, un livre qui montre aussi tous les processus de réflexion avec ses limites, ses failles, où on en est de la réflexion. Beaucoup d'interdisciplinarité, y compris dans l'histoire naturelle, génétique, sciences de l'environnement, archéologie, une histoire monde, une histoire totale, culturelle, économique, etc. Donc franchement, un livre très très brillant et au final, une belle réflexion sur la capacité des pouvoirs et des sociétés à faire face à la mort de masse.
0: En tout cas, merci à Olivier Lévy-Dumoulin, Gérard Lang, Jean-Luc Dron pour m'avoir aidé à préparer cette émission. Hippolyte était comme d'habitude à la technique. Vous pouvez réécouter cette émission sur radio-toucan.fr, dossier, chapitre, grenier à histoire. Grenier à histoire, c'est terminé pour aujourd'hui. À très vite pour une nouvelle émission.
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8: Eh bien, bonjour à tous, chers auditeurs de Radio Toucan. Bienvenue, évidemment, dans votre émission hebdomadaire consacrée au 9e art, la bande dessinée sur Radio Toucan. Tout de suite, alors, je peux vous prévenir, tout de suite, l'émission sera assez dense. Vous allez voir pourquoi. On vous présente dans quelques microsecondes le sommaire de ce 121e numéro de Bulles et Gommes.

0: Alors, un sommaire aujourd'hui qui va bien sûr nous permettre de parler, comme toutes les semaines, bande dessinée, mais surtout de présenter la nouvelle édition du Salon Époque qui approche à grands pas. Ce sera fin mai, on y revient tout à l'heure, avec nos invités d'ailleurs, puisqu'on reçoit, et on a la chance d'ailleurs et le plaisir de recevoir Annie-Rose Pichonnier, chargée de la mission Livre, Écriture et Vie littéraire à la direction de la culture de la mairie de Caen, et elle est accompagnée de Margot Baudry, qui l'accompagne, qui est étudiante. Elle va se présenter tout à l'heure. Bonjour à vous, en tout cas, mesdames. Bonjour.
1: Bonjour. Et
0: bienvenue dans l'émission. Je disais, le Salon Époque se déroule vers la fin du mois de mai. Il va se dérouler du 28 au 31 mai. Et c'est donc le sujet dont on va parler une grande partie de cette émission, puisqu'on va, je dirais, décrypter avec nos invités un certain nombre d'auteurs qui seront présents, mais pas seulement. On va parler aussi de manifestations qui sont organisées et qui ne seront pas concentrées autour de la mairie de Caen, mais qui vont bien investir l'ensemble de la ville de Caen. Et ça, c'est une bonne nouvelle. Comme ça, on va pouvoir aussi découvrir des lieux emblématiques de notre belle ville de Caen. Allez, Bulles et Gommes, c'est une heure consacrée à la bande dessinée avec celles et ceux qui la font. Et ça commence tout de suite.

0: Alors j'ai salué nos invités, mais j'aurais pu aussi saluer évidemment nos chroniqueurs habituels. Bonjour Claire.
1: Bonjour Jean-Marc et bonjour à toutes celles et ceux qui sont dans le studio.
0: Tu m'en veux pas si je t'ai un petit peu zappé au début? Si tu m'en veux, bon je vois bien. Salut Alain.
2: Salut Jean-Marc, bonjour à toutes et à tous.
0: Alain nous parlera de la BD du Grenier, vous allez voir dans l'émission. Et on va revenir sur vraiment une collection d'albums et un personnage très très emblématique du 9e art. Alors on commence avec les brèves. Moi je voulais commencer avec une première brève qui évidemment a trait à l'actualité du monde littéraire. Je pense qu'Annie-Rose Pichonnier va peut-être pouvoir réagir aussi. Il s'agit de ce qui s'est passé du côté des éditions Grasset avec, je dirais, la disparition volontaire probablement ou involontaire, je ne sais pas, d'Olivier Nora qui était un peu vraiment un emblème de cette maison d'édition et qui a valu d'ailleurs à un grand nombre d'auteurs, plus de 150, qui leur a valu le soin de quitter cette maison d'édition pour manifester leur désaccord avec la disparition de ce monsieur Nora, qui était très apprécié et qui assurerait d'une certaine façon l'éthique de cette maison, qui semble en avoir pris un coup dans l'aile. Alors, qu'est-ce qu'il en est du côté de la bande dessinée? Est-ce que, du coup, ce qui se passe du côté de la maison d'édition Grasset a des répercussions côté BD, probablement moins que côté littérature. Il n'empêche que les éditions Grasset, c'est aussi quelque part les éditions Hachette qui éditent des bandes dessinées et notamment qui éditent Astérix, qui est quand même le poids lourd des éditions Hachette. Alors Astérix continuera bien sûr à avoir le succès que l'on connaît. Il y a aussi Hachette Collection qui réédite les classiques de la BD en kiosque, Marabule, Robinson, mais ça n'est pas très lourd comparé aux concurrents des maisons d'édition qui produisent beaucoup de bandes dessinées. Il faut rappeler quand même qu'Hachette est aussi le distributeur des éditions Glénat, ce qui n'est pas rien. Et au niveau de Grasset, la BD, donc, ça n'est pas grand-chose. On mentionnera éventuellement Le Complot de Will Eisner, un livre qui déconstruit le faux tsariste antisémite dans les protocoles des sages de Sion, qui avait été donc publié par Grasset. Et une autrice qu'on apprécie beaucoup dans l'émission, qui s'appelle Catel, qui travaille beaucoup avec José-Louis Bouquet. Catel, il se trouve qu'elle est éditée par cette maison d'édition, puisqu'elle a souhaité écrire le roman de Goscinny, la vie de René Goscinny et de sa fille Anne Goscinny, et qu'elle en est au tome 2 et qu'il est encore en impression. Donc elle est encore encartée, si je puis dire, chez Grasset. Elle y restera jusqu'à la sortie de l'album. Catel est en train d'ancrer les dernières planches de cet opus. Va-t-elle rester chez Grasset? Ça n'est pas certain. On a une réponse de sa part qui dit « De toute façon, Grasset n'est pas mon éditeur traditionnel. Ce sont plutôt Gallimard et Casterman qui me publient. J'étais chez Grasset car il publiait Anne Goscinny. » Eh bien, Anne Goscinny fait partie de la liste des 115 auteurs qui ont décidé de ne plus continuer à travailler pour Grasset suite au départ d'Olivier Nora. Donc, affaire à suivre. En tout cas, c'est un véritable séisme qui a secoué le monde de la littérature. Peut-être avec Madame Pichonnier, votre avis sur ce qui se passe. Est-ce que ça a des répercussions sur le salon Époque, notamment le fait que Grasset soit un peu mis sur la sellette?
3: Alors ça n'a pas de répercussions sur le salon Époque, en tout cas pas pour cette édition, puisqu'on avait une autrice des éditions Grasset qui est Vanessa Springora, qui sera bien présente avec nous le week-end prochain. Cependant, c'est vrai que c'est un séisme dans le monde de l'édition. Ça va changer évidemment beaucoup de choses. On a plus de 200 auteurs qui ont signé cette pétition et qui vont quitter les éditions Grasset, avec la difficulté qui réside dans le fait d'avoir quand même des contrats encore en cours pour certains d'entre eux, des livres à paraître pour la rentrée de septembre, livres qui ont été édités sous le mandat d'Olivier Nora finalement et sous son regard, donc qui sont, c'est vrai qu'il y a eu au démarrage un appel au boycott qui a beaucoup interrogé. Depuis, Sor Chalandon a rappelé que le travail des équipes a été fait en tout cas pour la rentrée 2026 avec Olivier Nora. Mais c'est vrai qu'on vit une période qui va être très intéressante dans le monde de l'édition. En France aujourd'hui, il y a 4 grands groupes qui tiennent un peu les rênes du marché et finalement peu de maisons d'édition indépendantes qui arrivent à surnager dans ce marché économique. Donc nous, on essaie depuis longtemps déjà au festival d'être dans une démarche de bibliodiversité, donc à la fois d'avoir des auteurs qui appartiennent à ces grands groupes éditoriaux, mais aussi de privilégier les maisons d'édition indépendantes et de laisser une place aux maisons d'édition indépendantes. Et on a cette chance en plus en Normandie d'avoir de nombreuses maisons d'édition et de leur laisser toujours une place au festival, à la fois avec ces stands qui permettent de présenter leurs nouveautés, mais aussi de les intégrer au maximum sur nos tables rondes et nos conférences.
0: Alors c'est vrai qu'on a des maisons d'édition indépendantes en Normandie, même si nous on est attaché à une maison d'édition qui a été un peu happée, phagocytée par Hachette, c'était les maisons d'édition Petit à Petit, du côté de Rouen. Claire d'ailleurs tout à l'heure nous parlera dans la deuxième brève d'une fusion de maisons d'édition normandes, mais qui reste heureusement libre. Il faut savoir que Grasset, c'est donc derrière, il y a Monsieur Bolloré qui est derrière, qui est aussi propriétaire du Canal Plus et qui a déjà commencé à engager des mesures de rétorsion envers les auteurs qui ont quitté Grasset en disant qu'ils ne travailleraient plus avec eux, y compris sur la chaîne de télévision côté Canal Plus.
2: Il n'y a pas que. On a aussi des chanteurs qui refusent, comme Dominica, d'aller chanter à l'Olympia qui appartient à Bolloré. Voilà. Et aujourd'hui, il y a toute une polémique autour du Festival de Cannes avec tous le cinéma français qui dit qu'ils ne voudront plus travailler avec Bolloré, donc plus Canal, et Canal qui a dit tous ceux qui ont signé la pétition, ils sont 250 je crois, par la voix d'un des producteurs, a dit on ne veut plus de vous, donc on ne fera plus de film avec vous. Donc ça commence à mousser un petit peu partout, pourvu, parce que c'est aussi les relais H par exemple, et donc c'est pas seulement l'édition mais c'est aussi la vente, et donc ça veut dire que si Bolloré décide qu'un titre ne doit pas être dans les relais H, ou qu'un titre doit être mis devant les autres, là on devient vraiment une république.
0: C'est la définition d'un empire qui devient effectivement gigantesque et qui peut parfois menacer l'ouverture culturelle à laquelle on est si attaché. Merci en tout cas de votre témoignage et on reste vigilant sur ce qui se passera du côté des maisons d'édition.
1: Il y a quelques semaines, je vous parlais du regroupement entre les éditions du Lombard et Gallmeister pour former une collection commune intitulée Gallmeister Collection. Mais il n'y a pas qu'au niveau européen que de telles collaborations se nouent. En effet, dans notre région normande, ce sont également deux maisons d'édition qui ont décidé de s'unir pour former le premier groupe d'édition normand. Si dans cette émission consacrée à la bande dessinée, nous n'avons jamais fait mention des éditions des Falaises situées à Rouen, c'est parce qu'elles sont plutôt spécialisées dans le tourisme, le patrimoine, l'art et la littérature. A contrario, nous vous avons souvent parlé de l'actualité des éditions OREP et de son directeur Grégory Pic. Il faut dire que les commémorations du débarquement se précisant, nous ne manquons jamais d'évoquer les bandes dessinées éditées par la maison d'édition Bayeuxen, spécialisée dans les ouvrages sur les Première et Seconde Guerres mondiales, ainsi que sur le patrimoine normand. Comme vous l'avez bien compris, c'est donc de la fusion entre les éditions des Falaises et OREP dont je voulais vous parler. Celle-ci a été annoncée le 12 mai à Rouen. Ainsi, ces deux acteurs locaux espèrent, grâce à cette union, accroître leurs forces tout en gardant chacun leur spécificité. Cette entité, qui devient le premier groupe éditorial normand, devrait pouvoir maintenant compter à l'échelle nationale.
0: Claire, ça porte un nouveau nom, cette fusion, où ils ont gardé chacun leur propre nom.
1: Oui, ils gardent chacun leur nom pour
0: l'instant. D'accord, donc on aura encore des ouvrages signés au REP qu'on pourra trouver dans le commerce. Très bien, merci à toi Claire. Vous avez bien fait de venir, Madame Pichonnier. Vous voyez qu'on parle beaucoup des maisons d'édition pour commencer cette émission de Bulles et Gommes. C'est vrai que c'est l'actualité qui nous l'impose. Moi, je vais très rapidement vous parler de ce qui se passera en juillet, puisque je sais que Nicolas, qui est un peu notre spécialiste du manga, vous en a parlé la semaine dernière, ou il y a peut-être même deux semaines de cela.
1: Oui.
0: C'est l'arrivée de Japan Expo qui nous donne rendez-vous, bien sûr, au mois de juillet. C'est le rendez-vous incontournable des amoureux du Japon et de sa culture. Alors dans le Japon et sa culture, il y a forcément des arts martiaux, certes, mais il y a aussi le manga, le jeu vidéo, le folklore nippon, il y a même la J-Music, donc la Japan Music traditionnelle aussi. C'est un événement incontournable pour tous ceux qui s'intéressent à la culture japonaise, et je sais qu'il y en a énormément par l'intermédiaire du manga qui sont intéressés par le Japon et sa culture. C'est donc une infinité de découvertes pour les curieux, tout ça à 30 minutes de Paris. Il y aura notamment des mangaka, des professionnels de l'animation, des illustrateurs, des créateurs de jeux vidéo, des producteurs, des musiciens, des chanteurs et des compositeurs.
1: Qui a dit que l'on pouvait se servir du nom des héros de bande dessinée comme on le voulait pour des activités commerciales? On sait très bien, par exemple, que le nom de Tintin est extrêmement bien protégé par les éditions Moulinsart et par la société Tintin Imaginatio qui détient les droits commerciaux de l'œuvre d'Hergé. Alors, quand une entreprise polonaise qui vend des produits en lien avec des armes à feu, des munitions et des explosifs a décidé d'utiliser le nom Obélix pour sa société, autant vous dire que les Irréductibles Gaulois et les éditions Albert René ont vu rouge. Mardi 13 mai 2026, la justice européenne est allée dans le sens de l'éditeur des aventures d'Astérix, même si en 2022, l'Office de l'Union européenne pour la propriété intellectuelle avait bien enregistré cette marque au profit de l'entreprise polonaise. La Cour de justice de l'Union européenne a précisé que l'analyse qui avait été faite au sujet de cette marque était erronée et que cela pouvait porter atteinte à la renommée de la marque antérieure, c'est-à-dire à notre livreur de menhirs et à son compagnon. Cette affaire n'est pas définitivement close puisqu'un pourvoi est encore possible devant la Cour de justice de l'Union européenne. Attendons de voir si nos irréductibles Gaulois, avec leur potion magique, auront gain de cause face aux armes polonaises.
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0: Bon, moi, je pense que Obélix va gagner, enfin le nôtre, notre Obélix à nous va gagner, j'espère en tout cas. Mais c'est vrai qu'il faut toujours être prudent et surtout être très vigilant. Allez, je vous propose de retrouver notre rendez-vous hebdomadaire avec la chronique des amis de la BD. Cette fois-ci, c'est Fanny Hackett qui va nous présenter un album qui s'appelle Les Enfants du Bois d'Andrea Cazaran, un conte sombre où une étrange fratrie affronte différents monstres, à commencer par leur propre père.
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7: Bonjour, aujourd'hui j'ai choisi de vous parler d'une bande dessinée intitulée Les Enfants du Bois, entièrement réalisée par Andrea Cazaran, sortie en février 2026 aux éditions Dracou. Aujourd'hui, c'est l'anniversaire d'Aliénor. Elle a 14 ans. Mais, hélas, elle ne pourra pas le fêter avec ses amis, car ces derniers ne lui parlent plus. Depuis sa terrible maladie, elle ne va plus à l'école et apprend désormais à la maison. Elle est atteinte d'une grave forme d'amnésie. En ce grand jour, son père lui réserve une surprise. Il l'emmène dans son atelier et là, stupéfaite, alors qu'elle pense qu'il lui a offert une fois de plus une poupée, elle constate qu'il s'agit d'un petit être que son père a fabriqué pour elle. Mais Aliénor est en colère, parce que son père lui a donné le nom de Blaise, et c'est celui de son petit frère qui est malheureusement décédé. Cette créature est faite de métal et possède une drôle de petite horloge au niveau du thorax. Son visage est humain, et on peut y lire facilement les expressions liées aux émotions qu'il ressent. Car ce dernier se rend tout à fait compte de tout ce qui se passe autour de lui. Il commence même à prononcer quelques mots. L'inventeur souhaite qu'ils deviennent réellement frères et sœurs et qu'elle puisse lui transmettre ce qu'elle sait. Car il y a bien une âme dans ce petit bonhomme et on apprend que ce mécanisme horloger ne doit surtout pas être abîmé ou brisé. Car hélas, ce serait alors la fin pour lui. Dans cette bande dessinée, il y a de nombreuses cases à chaque page. Les couleurs sont douces et lumineuses et les visages sont vraiment très expressifs. Lors des scènes plus sombres, parfois, le noir vient recouvrir l'entourage des cases sur la page complète. Petit à petit, quand on avance dans l'histoire, le voile se lève sur un terrifiant secret. Nous découvrons la vérité au sujet de la famille d'Aliénor, ainsi que sur elle également. Car la jeune fille est décédée à son tour. Son père a pris son cerveau pour le placer dans un corps artificiel. Elle possède aussi une horloge qui doit être remontée une fois par an pour qu'elle puisse continuer à vivre. C'est ainsi qu'elle perd la mémoire chaque année depuis 20 ans. Bien sûr, elle n'était au courant de rien et le découvrira à son tour.

0: la mère de ses enfants, pour pouvoir à nouveau vivre en famille. Malheureusement, derrière tout ça, se cache une autre effroyable vérité. Certains lecteurs penseront peut-être à Pinocchio après avoir lu cette histoire. Histoire qui peut être intéressante à partager avec les plus jeunes afin d'aborder le sujet délicat et douloureux de la mort et du deuil. On ne peut que se poser la question suivante. Jusqu'où serions-nous capables d'aller pour refaire revivre un être cher? Si nous avions la capacité, le pouvoir, le savoir de passer du temps, ne serait-ce qu'un peu, auprès d'un défunt que nous aimons tant, quel en serait le prix à payer? Nous savons très bien que certains humains n'auraient aucune limite. Et vous, quels seraient les vôtres?
1: Les amis de la BD vous donnent rendez-vous la semaine prochaine dans Bulles et Gommes. D'ici là, bonne lecture!
2: Merci Fanny. Donc, Les Enfants du Bois, c'est édité aux éditions Dracou. On retrouvera bien sûr la semaine prochaine une autre chronique des amis de la BD. Il y a 5 chroniqueurs qui ont la gentillesse de nous envoyer leur chronique. Alors, c'est réparti sur tout le territoire français. On a même, depuis la semaine dernière, depuis 15 jours, Claire, on a même quelqu'un du Canada.
3: Charlotte Claes.
2: Charlotte qui nous envoie des chroniques. Et c'est toujours intéressant d'avoir les coups de cœur de tous ces collègues-là. Qui adore le 9e art. On va tout de suite enchaîner et on va faire un saut dans le temps avec Alain, puisqu'on part dans le grenier d'Alain. On va chercher une petite BD, voire plusieurs petites BD. On y va tout de suite.
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5: Ce soir, je ne vais pas vous parler d'un album en particulier, plutôt d'un personnage, un héros de BD de ma jeunesse, de pré-ado et d'ado. Je ne vais pas vous parler de Tintin, dont les albums furent mes premières lectures de bande dessinée, même si j'ai beaucoup apprécié ses aventures. Non, le personnage dont je vais vous parler est un héros dont on s'identifie quand on est enfant. Au début des années 60, je découvre ce héros dans le journal de Tintin auquel mes parents m'avaient abonné. Ses premières aventures commencent en 1957 dans le journal de Tintin avant d'être publiées en album avec le Grand Défi en 1959. Ça y est, voyez de qui je parle? Non? Quintuple champion du monde de Formule 1? 5 victoires aux 24 heures du Mans? 2 fois vainqueur des 500 miles d'Indianapolis? Plusieurs victoires en rallye raid, dont un Paris-Dakar? Bingo?
6: Michel Vaillant.
5: Voilà. Créé par Jean Graton, bientôt assisté d'une équipe, le studio Graton, et à partir de 1994, scénarisé par son troisième fils, Philippe Graton, 70 albums paraîtront sous la saison 1 jusqu'en 2007. Puis à partir de 2012, avec Au nom du fils, jusqu'en 2025, avec Rempart, vont paraître 14 albums d'une nouvelle saison scénarisée par Philippe Graton et Denis Lapierre, Marc Bourgne et Benjamin Beneteau pour les décors et voitures, au dessin. Plus des hors-séries, des histoires courtes et des séries dérivées, comme Julie Wood, qui apparaît des fois dans les albums de Michel Vaillant. Michel Vaillant a également été utilisé dans les albums publicitaires réalisés pour des constructeurs automobiles comme Renault ou Ford, ou des groupes pétroliers comme Elf ou Chevron. Michel Vaillant est un héros charismatique qui court pour l'écurie Vaillante, la marque créée par son père Henri, qui peu à peu abandonne la direction de l'écurie à Jean-Pierre Vaillant, le frère aîné de Michel. Il est l'un des meilleurs pilotes du monde, mais il doit toujours régler des problèmes intérieurs ou extérieurs à la course. Une imposante galerie de personnages accompagne les aventures de notre héros. Parmi eux, Steve Warson, son équipier et ami. Il y a aussi numéro 1 des Vaillants, le leader, et sa fille Rousse, et les méchants Bob Kramer et Hawkins. Je vous invite à découvrir les autres protagonistes en lisant les albums ou sur les différents sites consacrés aux héros, en particulier Michel Vaillant, le site officiel www.michelvaillant.com. Ce qui est intéressant, ce sont les descriptions des différents circuits et lieux de course que Jean Graton connaît bien pour y être allé. Il a aussi lié des relations d'amitié avec différents pilotes réels que l'on retrouve dans les albums. C'est la grande originalité des séries Michel Vaillant d'intégrer les personnages au milieu de vrais pilotes. Je suis un peu déçu de l'absence du circuit de Rouen-les-Essarts qui a accueilli le Grand Prix de France à 5 reprises de 1952 à 1968.

0: C'est d'ailleurs lors du dernier, en 1968, que le pilote Jules Schlesser trouva la mort dans sa voiture en feu dans la courbe des Six Frères, dans la descente vers le virage du Nouveau Monde. Michel Vaillant a fait aussi l'objet de plusieurs adaptations. Une série télévisée en 13 épisodes de 25 minutes intitulée « Les aventures de Michel Vaillant » où Henri Grandcyr joue le rôle du héros. Une série de dessins animés en 65 épisodes de 26 minutes produit par la défunte 5 et un film intitulé « Michel Vaillant » réalisé par Louis-Pascal Couvlaire avec Sagamore Stevenin sorti au cinéma en 2003. Deux voitures de compétition sont d'ailleurs engagées par l'écurie Dams aux 24 heures du Mans, édition 2002 spécialement pour le film de Michel Vaillant. Il s'agit d'une Lola B9810 en tant que vaillante et une Panose LMP01 Roadster S pour jouer la leader. La voiture utilisée pour effectuer le circuit à l'aveugle de nuit est une Pagani Zonda S avec quelques badges vaillants. Deux voitures de compétition sont engagées par l'équipe Rebellion Racing aux 24 heures du Mans pour l'édition 2017. La numéro 13 termine 3e avant d'être disqualifiée à la suite de modifications non autorisées sur la carrosserie. On peut constater qu'un lien très fort lie Michel Vaillant au Mans. À tel point que sur les 80 empreintes de pilotes des 24 heures exposées au centre-ville, l'une d'entre elles est consacrée à Michel Vaillant. De même, au 74 de l'avenue Léon Bollé, une fresque monumentale a été réalisée en 2025 par l'artiste graffeur Gwendal Huet, alias Wendeux, réalisée à partir d'un dessin original de Jean Graton dans Le Grand Défi. Elle a été réalisée grâce à la librairie Bulle et à Samuel, ainsi qu'à la fondation Jean Graton, la ville du Mans et les équipes des éditions Dupuis. La librairie Bulle, l'une des plus belles, si ce n'est la plus belle des librairies de BD. Il y a une fresque Blake et Mortimer d'un marque jaune sur un mur voisin. C'est aussi l'un des trois libraires où l'on peut ou on a pu acheter l'édition spéciale de Son of a Gun de Pélez et Corbet avec Savabulé à Strasbourg et Bédérard à Caen. Bonne lecture.
1: Merci Alain. Et tu voulais prendre un dernier virage, c'est ça?
0: Ouais, montez le son et rendez-vous au dernier virage.
1: Voilà, et ben, en tout cas, c'est vrai que Michel Vaillant fait partie des héros, on a l'impression qu'il a vraiment existé.
0: Ah bah complètement,
1: c'est un véritable pilote. Alors, je me retourne vers Margot. Margot qui est toute jeune, est-ce que c'est un héros de bande dessinée que vous connaissez?
2: Non, pas du tout, je ne connaissais pas du tout. Pourtant, j'adore les 24 heures du Mans d'ailleurs. Donc, je vais pouvoir m'y intéresser un petit peu, ça m'a donné envie de la lire en tout cas.
1: Et ben, prenez du temps parce qu'il y a un paquet d'albums
2: hein,
1: que vous pourrez aller rechercher.
2: Ça occupera mon été.
1: Voilà, bah, si vous voulez l'adresse du grenier d'Alain, il n'y a pas de souci, hein, on vous donnera son adresse. Merci Alain pour cette BD du grenier. On va se faire une petite pause musicale avec Bernard Lavilliers. Et d'ailleurs, c'est plutôt pas mal trouvé comme titre. Il y a peut-être un ailleurs. Et ensuite, on s'occupe du Salon Époque.

0: Il y a peut-être un ailleurs, c'est ce qu'on peut espérer. En tout cas, c'était Bernard Lavillier qui nous chantait cette très belle chanson, pas aussi connue que ses grands succès, mais en tout cas, une chanson toute empreinte de délicatesse. Merci à toi, Bernard Lavillier.
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0: Eh bien, on est à la moitié de l'émission Bulles et Gommes, et cette fois-ci, on vous l'a promis dans le sommaire, on va quand même donner un grand coup de projecteur sur ce qui va occuper la grande ville de Caen et ses alentours à partir du 28 mai prochain, puisque on est sur la nouvelle édition du Salon Époque, et on reçoit donc Annie-Rose Pichonnier, qu'on remercie encore d'être là, et elle est accompagnée de Marco Baudry, qui l'accompagne et qui va nous dire quel rôle elle a joué aussi dans cette préparation. Je suppose, mesdames, que c'est la dernière ligne droite là qui s'annonce, forcément.
2: C'est la dernière ligne droite. C'est le moment où on est un peu penché sur nos téléphones toutes les 30 secondes en attendant les nouveaux mails qui arrivent et à régler tous les soucis et les petites choses. À 10 jours de l'événement, c'est normal.
0: Et alors, avant de rentrer dans le détail des auteurs, parce qu'on va surtout parler des auteurs de bande dessinée, hein, puisqu'on est là aussi dans cette émission pour parler de cela et des éventuelles rencontres qu'on va pouvoir faire pendant ces 4 jours, combien d'auteurs vous avez contactés et qui seront présents, toutes disciplines confondues? Ça représente quelle taille ce festival Époque?
2: Je crois qu'on est à 90 auteurs pour cette édition. On est pour tous les ans entre 80 et 100 auteurs invités. 90 auteurs invités par le festival. À cela s'ajoutent les auteurs de l'édition régionale qui sont invités directement par les maisons d'édition, et puis des auteurs qui sont aussi invités par les libraires en dédicace. C'est vrai que nous on a 90, à peu près 90 invités cette année.
0: Oui, donc on comprend que vos téléphones soient un petit peu saturés d'appels, de derniers ajustements, évidemment de dernière minute. Si on fait un focus donc sur ce qui va se passer Alors ça commence dès le jeudi en fait.
2: Ça commence dès le jeudi en fait avec un premier temps à l'IMEC, donc l'Institut de mémoire de l'édition contemporaine. Ça fait déjà quelques années qu'on ouvre le festival par ce temps fort avec nos voisins de l'IMEC. Cette année, ça sera un focus très littérature jeunesse, puisqu'on recevra Clémentine Beauvais et Suzy Morgenstern qui viendront parler à deux endroits différents, puisque l'une s'est installée en France il y a ça près de 50 ans venant des États-Unis, et l'autre est installée en Angleterre depuis qu'elle a l'âge de 17 ans, pour nous parler de littérature jeunesse.
0: Et ça prend quelle forme? C'est-à-dire c'est vraiment, c'est public bien sûr, hein,
2: c'est
0: évidemment,
2: public,
0: c'est gratuit,
2: c'est sur inscription, c'est sur réservation, voilà. Il faut réserver auprès de l'IMEC, et c'est une rencontre croisée entre les deux autrices qui sera suivie d'une lecture musicale d'un album de Suzy Morgenstern qui s'appelle Mr. Gershwin et les gratte-ciels de la musique.
0: D'accord, bon, donc ça c'est le premier rendez-vous que vous donnez, et ça ne se passe pas à la mairie de Caen justement, ça, il faudra aller donc à l'IMEC, que tout le monde connaît, du côté de l'abbaye d'Ardennes, bien entendu. Margot, je vous posais la question tout à l'heure, en quoi vous avez pu être utile à cette organisation, et en quoi vous avez pu aider Annie-Rose Pichonnier, qui en est la grande prêtresse, si je puis dire?
3: Eh bien, moi, je suis donc apprentie. C'est ma deuxième année en apprentissage, donc au Salon du Livre Époque, en deuxième année de master.
0: D'accord.
3: Et je suis chargée de la logistique et de l'accueil des invités. Donc, j'organise absolument tout l'accueil des invités, donc des 90 invités qui viennent à Époque. Et donc, c'est pour ça que je suis beaucoup sur mon téléphone aussi, et que je vais y être toute la semaine du festival.
0: Voilà, là, c'est un beau terrain de jeu que vous allez avoir.
3: C'est ça.
0: Là. Je suppose qu'entre le 28 et le 31, on ne va pas vous voir beaucoup.
3: Non, pas beaucoup. Je suis plutôt du côté du QG des auteurs à gérer tous les petits tracas.
0: Alors, si on passe donc ce premier rendez-vous du jeudi, on va rentrer vraiment dans le vif du sujet à partir de vendredi. Vous disiez que beaucoup d'auteurs sont invités aussi par les libraires. Alors, c'est le cas aussi pour la bande dessinée. On sait que nos trois libraires qu'on connaît bien, de la rue Froide notamment, sont des acteurs incontournables de ce salon, et que chacun a son petit groupe, son petit cheptel d'auteurs qui seront présents pour rencontrer leur public, hein, faire des dédicaces aussi. Nous, on en connaît quelques-uns. Est-ce qu'il y a des auteurs dont vous voudriez, à partir de vendredi, donc nous mettre un peu un coup de projecteur sur quelques-uns ou quelques-unes d'entre eux?
2: Il y a plein d'auteurs dont on a envie de parler.
0: Alors
2: c'est vrai qu'on a de la chance, juste quand même, de souligner le travail des libraires. On a cette chance folle d'avoir notamment trois librairies indépendantes spécialisées en bande dessinée qui nous accompagnent vraiment toute l'année. On a cette chance qu'ils nous sollicitent, qu'ils sont vraiment dans la co-construction avec nous de la programmation, et ça nous permet d'avoir vraiment de belles belle rencontre au final d'avoir une programmation en bande dessinée qui est vraiment de grande qualité.
0: Et peut-être ça... des auteurs qui sont à la fois des locaux, donc oui. ça c'est vraiment la bonne nouvelle, c'est de découvrir aussi des auteurs qu'on ne connaît pas forcément mais qui sont vraiment très proches de Caen, voire de Caen même, et puis des invités que vous avez été chercher un peu plus loin.
2: Exactement, même à l'étranger, puisqu'on on a la chance d'avoir aussi des invités qui viennent de l'étranger. Bon, peut-être pour commencer, puisqu'on on est là-dessus. Moi, je suis très heureuse qu'on reçoive Marcelo Quintanilla, qui vient de faire paraître la bande dessinée Eldorado. Donc, c'est un auteur brésilien, et c'est vrai que cette bande dessinée, qui est une sorte d'histoire du Brésil et qui va se faire un focus entre les années 50 et les années 70, avec à la fois ce milieu en fait de la classe moyenne brésilienne, de ce rêve d'intégrer l'équipe nationale de football, et on sait à quel point au Brésil c'est quand même quelque chose de très fort. Donc moi, c'est vraiment un auteur que je suis très contente que nous puissions recevoir, et c'est vrai que c'est une chance d'avoir un auteur de cette qualité, un auteur étranger qu'on a vu assez peu en France cette année, qu'il soit présent à Caen, c'est vraiment super.
0: Et puis il n'a pas fait que de la BD, il s'est aussi occupé un peu de cinéma d'animation.
2: Exactement.
0: Enfin, il est un peu multitâche, hein, cet auteur brésilien, et donc il arrive du Brésil exprès pour le Salon Époque.
2: C'est ça, c'est exactement ça.
4: Je souligner aussi que c'était aussi, et on va y arriver, Écoute Jolie Martia, c'est surtout l'album qui l'a fait connaître, et c'est vrai que c'est un incontournable de ces 10 dernières années dans le monde de la bande dessinée.
2: Exactement, qui a été primé à Angoulême. Ouais, c'est vraiment... Donc voilà, c'est parti des auteurs, on se sent chanceux de les avoir parmi nous pendant le week-end.
0: Bon, ça c'était pour le Brésil. Ensuite,
2: Si on continue avec les auteurs étrangers.
0: Allez-y, il y a les auteurs étrangers.
2: Alors,
3: donc,
2: vas-y Margot.
3: Nico Tamburo, Antonio Palma qui seront présents. Et pour aller plutôt du côté de l'Angleterre, on aura Chrome avec sa BD Bird King. Donc on a quelques auteurs étrangers qui viennent cette année.
4: Reza
3: Saïdad. Qui est maintenant
4: en France.
2: Voilà. Là, on peut peut-être en parler un peu plus. Un peu plus. Sakazara Blues, ça va être donc cette BD de Reza Saïdad et Yann Damzin. Il va y avoir quand même pas mal de choses autour de cette bande dessinée. Déjà, il y aura pas mal de médiation scolaire. En fait, on a cette chance de pouvoir aussi faire profiter les élèves du territoire en organisant des rencontres dans les classes. Les quelques jours avant le festival, donc dès le mercredi jeudi. Et c'est vrai que Reza Saïdad, il a été très demandé. C'est vrai que c'est une bande dessinée qui a été très très très plébiscitée par les professeurs et les professeurs documentalistes notamment, et donc il interviendra à la fois au lycée Victor Hugo et au lycée Rostand. Et puis on a programmé une table ronde autour de l'exil, donc avec Yann Damzin et Reza Saïdad et Stéphane Zimmerli. Donc Stéphane Zimmerli, c'est un artiste associé au CDN. Il va justement ce vendredi présenter le Studiolo de l'Exil. C'est un projet artistique qu'il mène depuis quelques années où il dessine le souvenir d'enfance d'un exilé. Il le fait main levée en écoutant en fait le récit d'enfance. Et ce studiolo, il va être présenté au CDN. Il est amené à y rester. Et nous, on fera un écho à ce studiolo dans le scriptorium qui devient l'imaginarium le temps du festival. Donc des différents studiolos qui ont été réalisés ces dernières années. Et donc Reza Saïdad, Yann Damzin, Stéphane Zimmerli pour cette rencontre autour de l'exil. Juste peut-être pour redonner le contexte, Hazara Blues, ça raconte le parcours de Reza Saïdad, qui est Hazara. C'est une communauté afghane qui est une communauté qui est persécutée en Afghanistan. Il va traverser l'Iran, il va rejoindre la France, et dans Hazara Blues, il va raconter son histoire de manière différente. Et graphiquement, ça se voit au juge de l'OFPRA et à son ami Yann Damzin.
4: Grâce aux couleurs.
2: Voilà.
0: Il faut noter, vous l'avez fait, mais Claire, tu en avais fait une rubrique dans une précédente émission. Il faut noter le grand succès de cet album aussi.
4: Oui, et c'est surtout un album qui permet à Reza Saïdad de raconter sa vie et qui nous permet à nous, lecteurs, de voir comment ça se passe ailleurs. L'exil, le fait de devoir partir, et ce mot partir est important dans cette édition, dans cette 12e édition du Festival EPAC, puisque c'est justement le fil rouge rouge, ça on a oublié de le mentionner, et que donc cet album était parfait en bande dessinée donc pour parler de ce que c'est que partir et l'exil.
2: Je crois bien que ce sont nos deux premiers invités en bande dessinée. C'est vrai, quand on a commencé à construire notre fil rouge autour de cette thématique de partir, parce qu'on n'a pas voulu justement faire un focus sur le voyage ou sur l'ailleurs, mais se dire que ce verbe il nous permettait aussi de traiter des sujets de société, parce que c'est vraiment l'ADN de notre festival. C'est vrai que cette BD elle s'est totalement imposée. Quand on l'a reçue, on a tout de suite concrétisé l'invitation, je crois. On l'a toute lue et on s'est toutes dit, c'est super.
0: Oui, c'est vrai que le fil rouge et la thématique même hein, de ce festival, de cette 12e édition, c'est bien partir. Et qu'évidemment, Reza Saïbdad était tout indiqué. Alors, on le retrouve invité par Bédérard, hein, sur le stand Bédérard, le samedi et le dimanche, pour la rencontre avec le public, c'est ça ?
2: C'est ça. Yann Damzan sera présent tout le week-end. Reza Saïbdad, il est l'heureux lauréat d'un prix, donc il va être là jeudi, vendredi pour les scolaires. Il repart rapidement pour recevoir son prix à Ferney-Voltaire, puis il revient pour nous le dimanche.
0: Ah oui, donc le samedi, on a peu de chance de le voir.
2: Samedi, vous pourrez vous faire dédicacer la bande dessinée par Yann Damzan.
0: D'accord, très bien.
3: Qui est illustrateur. Voilà, faire une belle dédicace.
0: Très bien. Alors, une autre bande dessinée qui a eu un succès, plus qu'un succès, un succès d'estime, un très grand succès, c'est Détroit Roma.
2: Oui.
0: Qui, donc cet album sera présent, oui. Et ses auteurs aussi.
2: Exactement. On a Hélène Usdin et Bonnie qui seront présents et qui viendront présenter cette BD sous le format d'un concert dessiné. On le disait, on aime aussi changer un peu nos lieux, c'est-à-dire que ça fait quelques années qu'on est implanté à l'Hôtel de Ville avec les rencontres qui sont au centre chorégraphique au conservatoire, mais depuis depuis l'ouverture des Écuries Lorge, donc en septembre 2024, on a fait le choix aussi de présenter des rencontres, des causeries, des choses qui sont peut-être des formats un peu plus hybrides aux Écuries Lorge, ça nous semble être un lieu adapté pour ça. Et donc Détroit Roma, on s'est dit que c'était le lieu idéal pour présenter ce concert dessiné, donc avec Hélène Usdin et Bonnie. Ce sera dans l'Athéon des Écuries Lorge, parce que ça porte un très joli nom, donc il faut le dire.
0: Oui, les Écuries Lorge qui ont été complètement réhabilitées il y a peu de temps, qui sont de nouveau très beaux locaux hein, à disposition d'associations et puis donc d'événements comme celui que vous
2: c'est
0: mentionnez.
2: Ça, exactement.
0: Alors nous, donc, on a
4: un album qui est une très belle collaboration entre une mère et son fils. Ça oui. aussi, Bonnie oui. étant le fils de, et il a apporté toute une expérience, une expertise graphique qui change du travail d'Hélène Usdin qu'on avait pu rencontrer dans René au Bois Dormant.
2: Oui.
4: Et c'est vrai que lui, il a apporté autre chose dans cet album et donc ça a un peu enrichi ce récit.
2: Complètement. Et c'est vrai que c'est un. Là encore, pour notre thématique partir, Détroit Roma, ça s'est très vite imposé. On est vraiment sur du road trip.
0: C'est le road trip. Voilà. Ça fait un petit côté Thelma et Louise qui nous rappelle en tout cas ce beau film-là.
4: Alors, ce Roma-là n'est pas Roma en Italie.
0: Non, non, non.
4: On reste aux États-Unis.
0: Entre Détroit et le Roma des USA. Alors, moi, je vais faire plaisir à Claire parce que Claire est très proche d'un auteur qui est vraiment très, très important aussi par l'originalité de ses productions, c'est Xavier Coste.
4: Effectivement.
0: Et Xavier Coste, vous avez la chance de l'avoir pendant ce festival. Claire a eu la chance d'avoir une relation privilégiée avec Xavier parce que dès qu'un album sort, tu en es prévenue, Claire ?
4: Oui, j'ai la chance qu'il me les envoie systématiquement et c'est vrai que Xavier Coste, c'est quelqu'un, c'est un nom dans la bande dessinée, que ce soit au niveau de ses scénarios, mais que ce soit aussi au niveau du dessin. Hein. Parfois, il est au dessin comme il l'a été dans Île déserte l'année dernière. Et donc là, c'est vrai qu'avec son Sculpté l'éternité, fait en collaboration avec les éditions du Louvre, il nous offre, il n'y a pas d'autre mot, un magnifique album sur une relation potentiel qui pourrait exister donc entre Rodin et Michel-Ange, c'est sublime. De toute façon, je suis tout acquise à la cause.
0: Oui, mais au-delà, oui, ça
4: voilà, mais il faut sûr. Reconnaître que ce travail est magnifique. Et là aussi, il est question de partir, puisque de toute façon, Rodin est parti en Italie pour rencontrer Michel-Ange. Donc là aussi, on rentre tout à fait dans votre thématique qui est donc partir.
2: Complètement, ça, Xavier Coste, très vite aussi, il s'est imposé à la fois parce que Île déserte l'an dernier, on avait présenter l'expo qui était faite en collaboration avec Xavier Coste et Antoine Decaune. On était vraiment sur cette idée du départ et de l'exil volontaire sur une île déserte. Et c'est vrai que cette nouvelle bande dessinée, quand il nous l'a présentée, on s'est dit que ça pouvait être tout aussi intéressant. On a pour habitude aussi d'ouvrir aux différents champs de la création, et on s'est dit qu'une bande dessinée qui parlait de sculpture, finalement, ça s'imposait assez vite aussi pour nous. Et il y a une classe qui aura la chance de faire un atelier d'un atelier croquis au Musée des Beaux-Arts avec Xavier Coste. Ah, et bah, ça, vraiment, il y a une vingtaine d'élèves qui ne le savent peut-être pas encore, mais ils sont vraiment très privilégiés.
0: Et on ne va pas le dire à l'antenne.
2: Mais bien sûr que si, on va le dire à l'antenne. Mais on peut aussi dire que Xavier Coste, il n'est pas seulement là en dédicace, mais le samedi, il viendra aussi sur une table ronde pour parler. Table ronde s'appelle « Dans les marges ». Et là, plutôt pour parler à la fois un peu d'île déserte, mais aussi de 1984. Donc voilà, on retrouvera aussi Xavier Coste en conférence.
0: Mais quand on regarde ce que nous propose Xavier Coste, c'est vrai qu'il nous fait sortir un peu des sentiers battus de la bande dessinée. Oui. Hein, et là, notamment avec cette immersion dans l'art de la sculpture. C'est absolument extraordinaire. On a affaire à un artiste qui est en plus un peu chez lui, puisqu'il est originaire de Bayeux. Et donc, bienvenue à lui. On est très content de le revoir. Il sera sur le stand de la Cour des Miracles.
2: C'est bien ça.
0: Hein, c'est ça.
3: Hein. Samedi. Du coup.
2: Oui, dimanche. Voilà, c'est ça. Il ne sera pas présent le dimanche.
0: Il sera là que le samedi.
3: C'est le samedi.
0: D'accord,
3: ouais.
0: Bah, c'est bien que nos auditeurs l'apprennent. Il y a aussi un grand nom. Après, on va venir à des gens peut-être moins connus et peut-être plus éloignés de la région. Mais lui, il n'est pas de la région. Il est d'une région voisine. C'est Pascal Bresson.
2: Oui.
0: Alors Pascal Bresson, évidemment, très connu dans le monde du 9e art et qui sera aussi invité donc, pendant ce festival. Lui, il sera sur le stand Univers BD. Et confirmez-moi, il sera bien là le samedi et le dimanche?
3: Bien sûr, oui. Le samedi et le dimanche, et aussi le vendredi, en dédicace sur le marché de Caen, place Saint-Sauveur.
0: Ah bah, très bien.
3: Donc on aura un stand époque avec Pascal Bresson et Michel Montaillier aussi. Ils seront tous les deux en dédicace.
0: Très bien. Bah, ça, c'est une très bonne nouvelle, parce que le marché, c'est vrai que ça va peut-être amener des gens qui ne sont pas forcément férus de bande dessinée. Ça peut provoquer de nouvelles rencontres et de nouveaux attachements à ce 9e art. Et Pascal Bresson vient nous présenter quel album ou quels albums, parce qu'il y en a un paquet à son actif.
2: Alors, une des dernières sorties, parce qu'en fait, il y en a même plusieurs. Il y a plusieurs actualités pour Pascal Bresson, mais c'est vrai qu'on l'a contacté, je crois. Il nous a parlé de la Sage-Femme d'Auschwitz, donc cette adaptation qui sort, qui vient de sortir. C'est l'adaptation de ce roman à succès paru chez City Édition, qui est aussi une maison d'édition normande. Mm-hmm. Donc voilà, c'est en partie pour cette bande dessinée, mais...
3: Évidemment, il dédicacera à ses autres bandes dessinées.
0: Oui, il faut venir avec un smirmorque, hein, je pense.
3: Ça, Pascal, il faut un gros tote bag en tout cas.
2: C'est ça. Mais c'est vrai que voilà, il a toujours plein d'actualités, et pour les amateurs notamment de BD historique, je trouve que c'est vraiment toujours un plaisir de lire ces textes. C'est vrai que j'ai lu pas mal de ces bandes dessinées, que ce soit autour de Robert Badinter ou de Simone Veil. Je trouve que c'est toujours de très grande qualité.
0: Très bien, ça c'est pour la bonne nouvelle du marché du vendredi, ça c'est super. Donc on aura Michel Montaillier et Pascal Bresson sur le marché.
3: C'est
0: donc
3: ça,
0: il y aura un stand d'époque qui sera mis en place,
3: c'est ça de 10h à midi normalement.
2: Exactement, et ça sera juste devant l'entrée de l'église du Vieux-Saint-Sauveur.
0: Ah très bien, bon, on essaiera de tendre un micro de ce côté-là. Il y a aussi Jean-Christophe Chosy, Claire.
4: Et oui, Jean-Christophe Chosy qui sort le tome 5 du Reste du Monde, donc après sa tétralogie, donc là il sort... Donc le nouvel album qui part, donc on part sur une nouvelle aventure une quinzaine d'années après, qui correspond au moment où lui s'est arrêté, puisque bon, pour des raisons médicales, enfin bon, qu'il a relaté donc dans 109, qu'on revient maintenant avec donc l'histoire de cette famille qui se trouve complètement séparée par une catastrophe dont on ne mesure pas au départ l'ampleur. Et là encore, il est question de partir. Hein, ça débute dans les Pyrénées, et là, eh bien, avec les moyens qui restent, c'est-à-dire les pieds, puisque il n'y a plus rien, il n'y a plus de transport en commun, une immense vague à transporter des bateaux dans des régions où il ne devrait pas y avoir de bateaux. Enfin, c'est une catastrophe incroyable. Et donc Jean-Christophe Chosy, donc nous dresse un portrait extrêmement noir de cette catastrophe. Et c'est là où, donc, justement, on est obligé de partir si on veut se retrouver. Donc, là encore, on est dans la thématique du festival.
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0: Petite virgule pour vous rappeler que vous êtes dans l'émission Bulles et Gommes et qu'on a le plaisir de recevoir Annie-Rose Pichonnier et Margot Baudry qui viennent nous présenter la partie BD du Salon Époque qui se déroulera donc du 28 au 31 mai. Mais vous les retrouverez aussi dans une autre émission, dans le 18-19 du lundi, pour nous parler du reste du festival. Et il est copieux, ce reste du festival. Si, après Jean-Christophe Chosy, dont il fallait absolument qu'on parle dans l'émission, peut-être des auteurs locaux. Moi, je pensais à Thébault, par exemple.
2: Oui. Thébault, c'est un auteur qui a déjà une belle carrière derrière lui, notamment avec Captain Biceps, qui est quand même son personnage phare. Et c'est vrai qu'on a eu la bonne surprise de voir... mais je pense que je vais laisser Margot en parler, parce que c'est tellement son projet que j'ai pas envie d'en parler à sa place.
0: Bon, c'est Margot.
3: On a vu la surprise que Ben Never ait fait une vidéo YouTube où il invite 50 personnalités à présenter leur objet préféré. Et donc, l'objet préféré de Ben Never, c'était la bande dessinée donc Captain Biceps de Thébault, qu'il avait fait dédicacer au Salon du Livre Époque, donc il y a une dizaine d'années, je crois. Et donc on s'est dit, mais pourquoi pas proposer une rencontre à Thébault et Ben Never sur le Salon du Livre pour parler justement de leur rencontre, de leur enfance, de la BD, puisque en fait Ben Never s'est penché aussi lui sur la bande dessinée, il dessine un petit peu, et il disait que Thébault avait été une inspiration pour lui. Donc voilà, on retrouvera Thébault et Ben Never en rencontre le samedi à 16h. Et ce sera au Grand Auditorium du Conservatoire.
0: Bon, Margot connaît vraiment sa partition, mais sur le bout des doigts. Bah, c'est plutôt une bonne nouvelle que de rencontrer ces personnes-là qu'on ne connaît pas bien, parce que, sauf à être sur YouTube ou sur les réseaux pour rencontrer Ben Never, justement. Mais cette rencontre, alors ils ont déjà eu l'occasion de se rencontrer, oui, mais là, ils vont pouvoir nous relater cette rencontre, effectivement, à ce moment-là. Alors nous, on a reçu Michel Montaillé, bien sûr, mais on a reçu aussi Maxime Bellet. Et pour un projet qui est pas mal non plus, parce que la bande dessinée peut vraiment s'instiller un peu partout. Là, c'est une collaboration avec le CPIE pour travailler sur un peu l'histoire de Caen, qui est presque notre Venise du Nord, qui est un peu une cité lacustre. C'est À quoi tu penses ? Parlez-nous-en un petit peu.
2: Alors, c'est important pour nous parce qu'on a toujours un volet autour de l'écologie, c'est vrai, au festival. Et donc, on essaie de mettre en avant notamment des initiatives locales autour de l'écologie. Et c'est vrai que ça nous semblait... Alors, le CPIE, c'est un partenaire régulier du festival et de la programmation. Et c'est vrai que ça nous semblait vraiment intéressant de mettre en avant ce projet. En effet, Caen est traversé par des cours d'eau. Donc, c'était hyper intéressant pour nous d'avoir ce focus, sachant que l'eau, quand on parle de partir, c'est vrai qu'il y a quand même quelque chose d'assez intéressant. Cette idée de prendre la mer. Et donc, voilà. Maxime Belloche, c'est un auteur qu'on a déjà reçu, qui était déjà présent l'an dernier sur la programmation et qu'on est vraiment content de retrouver sur ce projet.
0: Oui, parce que nous on l'avait reçu aussi pour le temps des Pivoines, lorsqu'il avait sorti cet album, et puis on avait eu le plaisir de le retrouver dans le studio avec d'ailleurs les acteurs du CPIE, et puis c'est vrai que ce qu'ils ont produit tous ensemble nous donne à mieux connaître notre ville de Caen, et notamment le nom de certaines rues qui portent des noms de ponts, alors qu'il n'y a plus de ponts, sauf qu'il fut une époque où il fallait enjamber encore des cours d'eau, et c'est donc... Alors c'est un peu confidentiel cette production À quoi tu penses, parce que je pense que ça reste assez local, les trouve dans les librairies, on le trouvera sur le salon bien sûr.
2: Exactement.
0: Eh bien écoutez, on sera très heureux de retrouver Maxime Belloche. En tout cas, beaucoup d'auteurs dont on n'a pas encore parlé, et on s'approche de la fin de l'émission, on a voulu mettre un peu l'accent sur des gens peut-être un peu plus connus. Avez-vous, je pense à Poyelp par exemple, et ça moi je ne connaissais pas.
5: Mais si, tu la connais.
0: Ah, je la connais.
2: Alors, un autre nom.
4: C'est Pauline de la Prévôté.
0: Ah d'accord, alors à la prise, je ne connaissais pas son surnom par contre.
2: C'est ça, donc elle a publié en effet sous un pseudonyme une bande dessinée, mais en effet on la connaît mieux sous celui-là.
0: Quand on voit son visage on la reconnaît effectivement.
2: Voilà.
4: Bon. était encore sous le nom de Pauline de la Prévôté, mais pour son Les Jumeaux de la Lucarne, elle est sous cette nouvelle appellation.
0: D'accord. Alors elle est sur le stand Bédérard, si j'ai bien compris.
2: C'est ça.
0: Et elle sera là le samedi et le dimanche.
2: Oui, exactement.
0: D'accord. Bon, bah alors voilà, vous avez levé une interrogation que j'avais. Et Poyelp, donc, c'est quelqu'un du coin, hein, tout simplement.
4: Oui. Alors quelqu'un, moi aussi, dont j'aurais voulu parler, oui. C'est Jade Co,
2: ouais.
4: Qui sera donc sur le stand de chez Bédérard. Et son dernier album publié chez les nouveaux éditeurs, donc Morgan, Terre ou Lune, le tome 1 fait un carton. J'imagine que la file d'attente pour faire dédicacer.
2: Il faut s'armer de patience, je pense.
4: Oui, alors comment est-ce que vous allez pouvoir gérer? Parce qu'on sait déjà qu'il y a certains auteurs, il va y avoir beaucoup de lecteurs ou de lectrices qui voudront faire dédicacer leurs albums. Est-ce que vous avez prévu des systèmes de tickets? Est-ce que.
3: La librairie Bédérard justement distribue des tickets pour réguler les dédicaces sur les auteurs qui sont en dédicace sur leur stand. Ouais. Donc ce sera distribué pendant le salon et il faut aller chercher son petit ticket et puis la dédicace sera dans la journée normalement.
4: Et petite question d'organisation au salon Époque, est-ce qu'il faut acheter le livre sur place si on veut se le faire dédicacer ou est-ce que les visiteurs vont pouvoir venir avec leur propre bande dessinée?
2: Vous pouvez aussi venir avec votre propre bande dessinée. On n'a pas mis de système, en effet, de nombre limite de livres pour les dédicaces. Et en effet, alors évidemment, parce qu'on aime beaucoup nos libraires, on vous encourage, et parce qu'on aime aussi défendre la librairie indépendante, on vous encourage évidemment à les acheter sur le salon. Mais vous pouvez aussi venir avec vos propres bandes dessinées.
4: Et on précise que les sacs à dos ne font pas la queue dans les files d'attente pour faire des dédicaces.
2: C'est ça. On demande à de vraies personnes d'être là physiquement présentes pour une dédicace. Mais c'est vrai qu'il y a quelques auteurs comme ça, je pense, en effet, Jade Co, ça va être vraiment, à mon avis, elle va être très plébiscitée, on le sait.
0: Écoutez, on va vraiment vous remercier pour cette petite présentation parce qu'on pourrait passer des heures avec vous tellement c'est copieux ce que vous nous proposez et puis vous remercier aussi et remercier la ville de Caen de nous proposer cette découverte culturelle d'ampleur, de très grande ampleur et d'avoir eu l'idée de répartir sur des sites emblématiques de cette ville des manifestations, que ce soit un concert musical, que ce soit une conférence, une table ronde, c'est vraiment une très bonne idée. On va vous proposer de partir en musique puisque c'est le thème du festival à l'époque. On va vous proposer de partir avec Swad Massi, qui est une franco-algérienne, qui parle beaucoup de son pays, mais qui parle beaucoup aussi de la France, et qui chante tantôt en arabe, tantôt en français. Et elle nous propose tout simplement Une seule étoile. Merci encore à vous.
3: Merci.
0: Et bon festival, en tout cas.
2: Merci.
3: Merci beaucoup.

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2: Polisson, l'émission de tous les sons. Une émission marabout, bout de ficelle, celle de cheval. Bonjour, et comme je le dis très bien, Polisson, l'émission de tous les sons, bonjour, bienvenue à Hippolyte qui réalise comme presque toujours les émissions de Polisson. Alors nous allons démarrer tout de suite avec une belle chanson, une belle musique plus exactement, enfin les deux, et c'est Anne Passeo, le titre s'appelle The Diver, comme son nom ne l'indique pas, c'est une Française qui est batteuse de jazz.

Voilà, on a écouté Anne Passeo, The Diver. C'était enregistré à Marcillac en 2024 et c'est un immense festival de jazz qui a lieu tous les ans. Et si vous êtes dans la région à ce moment-là, je ne peux que vous conseiller d'y aller. À défaut, et beaucoup plus près, écoutez comme c'est bien fait cette émission. Anne Passeo. Dans trois heures, vous pouvez la voir en vrai à Coutances, au Festival du Jazz de Coutances. C'est à 20h et c'est à la salle Marcel Ely. C'est bien fait, hein ? Oh oui. Bon, on continue avec La Donna e Mobile, Giuseppe Verdi. Mobile voulant dire volage. La femme est volage.

extrait de Rigoletto, l'opéra de Giuseppe Verdi, un des opéras les plus joués au monde. La Donna è mobile, la femme, et Volage. Bon, c'est Verdi qui le dit, hein, et son librettiste. Nous allons passer à autre chose qui n'est pas féminin, puisque c'est Dizzy Gillespie avec The Kenny Clark et Francis Bolan Big Band au Danemark le 4 novembre 1970, et ils nous interprètent Manteca.

écoutait Dizzy Gillespie à la trompette, et avec une trompette souvent pas classique, puisque la dernière extrémité de la trompette était à 45 degrés au-dessus de la trompette. Non, vous comprenez pas? Bon, tant pis. Allez, prenez une photo, allez sur Internet, tapez Dizzy Gillespie, vous verrez comment elle est, la trompette en question. Donc, il nous jouait avec le Kenny Clarke et Francis Bolland Big Band, Manteca. Alors, de Manteca, je suis passé à un autre très très grand du jazz américain, Cab Calloway. Et là, il y a deux morceaux enchaînés. Il y a The St. James Infirmary et Minnie the Mooker.

c'était Cab Calloway à Vienne en 1990, Jazz à Vienne, je crois que c'est le Vienne de France d'ailleurs, ce festival-là. Donc on l'a écouté dans deux morceaux enchaînés, St. James Infirmary et puis Minnie the Mooker, dont vous avez pu remarquer, les paroles sont très expressives, même si elles n'ont pas de sens, mais elles ont un sens du rythme exceptionnel. Nous passons tout de suite à quelqu'un d'autre. Alors, voilà une question que je ne m'étais pas posée en le préparant, mais que je me pose maintenant. Minnie the Mooker, Cab Calloway dit « Mooker ». Moi, j'ai toujours appris à dire Sonny and Cher, mais c'est peut-être pas comme ça qu'on le dit en américain, on dit peut-être Cher aussi. Bon, tu sais pas. On va écouter Bang Bang, My Baby Shut Me Down.

Bang bang, my baby shut me down. En direct depuis Las Vegas, c'était Cher. On écoute Polisson. Vous écoutez Polisson actuellement. Si vous êtes dans les embouteillages de Caen, au moins ça peut vous détendre. D'autant plus qu'on va continuer avec de la très bonne musique, comme d'habitude sur Polisson, avec de la musique très variée, comme d'habitude sur Polisson. C'est une macédoine de son. Et on continue avec Jumpin' Jack Flash, Young Blood, c'est suivi. Là aussi, c'est en direct et c'est le concert pour Bangladesh en 71. Je vous expliquerai ce qu'est cet événement après avoir écouté de Léon Roussel.

Voilà, on écoutait Jumping Jack Flash entrelacé avec Young Blood. Blood, c'était Leon Russell qui a un accompagnateur de très grand talent qui a souvent accompagné les Beatles. Et si je parle des Beatles, c'est pas un hasard parce que ce concert qui s'appelle Concert for Bangladesh en 71 a été organisé par le plus impressionné par la culture et la religion indienne, hindoue plutôt, oui, hindoue je crois, et en particulier par le musicien Ravi Shankar. Et donc, impressionné par toute cette région, cette grande région, il y avait à l'époque une immense famine au Bangladesh. Et donc, ils ont organisé un très grand concert à Londres avec des premières vedettes du style Eric Clapton ou Bob Dylan, plus George Harrison lui-même, Ravi Shankar, voilà, rien que du beau monde, et c'est pour ça qu'on a pu entendre ce Jumpin' Jack Flash qui fait toujours flash. Alors, on va continuer avec, non pas du flash, mais du selfish. Selfish, fitting, oui, je crois. Cléo Sol, la chanteuse, c'est Little Sims.

La chanteuse Little Sims avec Cléo Sol qui nous chantait Selfish Fit. Ah non, pas Selfish Fit, Fit c'est featuring. Donc c'est avec Selfish tout court. Et comme il y a un poisson, j'ai pensé à Country Joe. Country Joe McDonald and the Fish. Et petite interrogation. Give me an F, give me an U, give me a C, give me a K. How do you spell it? Vous avez 3 minutes 09 pour répondre.

écouté Country Joe and the Fish dans une chanson qui a eu beaucoup de succès, c'est Vietnam Song. Alors nous sommes en 69, nous sommes à Woodstock et les Américains sont en pleine guerre du Vietnam. Et donc Country Joe McDonald faisait partie des opposants à cette guerre. Alors, je vous donne la réponse à la question. Fuck, ça veut dire... Alors, c'est un mot d'abord qui est totalement interdit en public à cette époque-là. Donc, ça veut dire baise. Whoopi! On enchaîne avec The Music is Magic, Marion Rampal Song, for AB.

Nous écoutions Marion Rampal, The Music is the Magic, extrait de son album Song for Abbey. C'est un hommage à Abbey Lincoln, qui est une chanteuse afro-américaine qui a beaucoup défendu les droits civiques. Alors, nous on a commencé avec Coutances. Regardez comme c'est bien fait cette... Non, pas regardez, écoutez. Marion Rampal, vous pouvez la retrouver vendredi 15 mai à 18h au Magic Mirrors, tout ça dans le cadre des Jazz sous les pommiers. Alors, elle va faire une création, ça s'appelle Le soir de la Grande Ourse. Je remercie Hippolyte pour son travail, pour sa réalisation. Je vous souhaite un bon week-end, parce que demain c'est la fête des ascenseurs. Vous avez un certain nombre d'entre vous vont faire le pont jusqu'à lundi et profitez-en bien. On se retrouve la semaine prochaine, même lieu, même endroit. Bisous, bisous. 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

0: Bonjour à toutes et à tous, bienvenue dans la taverne du gamer, je suis Cid, accompagné de Kira. Comment vas-tu Kira cette semaine ?
1: Salut Cid, bah écoute, ça va très bien, ça y est, je suis enfin quasiment en week-end, donc je vais pouvoir profiter
0: excellent.
1: Un petit peu. Ce week-end, je vais aller voir un concert à Deauville, ça va se passer dans une abbaye en fait, c'est des chansons
0: excellent.
1: De, enfin c'est les musiques de Hans Zimmer, donc il y aura Dune, il y aura Pirates des Caraïbes, Inception, etc. Et c'est tout dans une atmosphère éclairée à la bougie.
0: Donc, avec Candlelight.
1: Voilà, ça, Candlelight.
0: C'est très très bien.
1: Donc ça a l'air très très cool et je fais ça dimanche soir. Donc j'ai hâte d'y aller, du coup on va profiter. Petit week-end à Deauville et se balader en tout cas.
0: Pour, espérons que tu aies du beau temps, c'est pas très bien parti là.
1: C'est pas gagné. Bon, je regardais tout à l'heure, demain il y aura du beau temps, aujourd'hui c'est pas gagné. Donc on va voir ce que...
0: Croisons les doigts pour toi.
1: Voilà, c'est ça, on va voir ce que ça va donner. De mon côté cette semaine, j'ai joué un petit peu à Cyberpunk, toujours, je continue Cyberpunk et je m'amuse toujours autant. Et j'ai reçu le jeu Directive 8020. C'est le dernier jeu Dark Picture que j'attendais depuis longtemps. Donc ça y est, il est enfin arrivé. Et le début est prometteur. Donc à voir ce que ça va donner pour la suite. Et toi, qu'est-ce que tu as fait cette semaine à part changer des couches ?
0: Alors, à part changer des couches, j'ai joué à Saros, toujours. J'ai aussi lancé Cyberpunk pour voir un petit peu la mise à jour PS5 Pro. Et la remise à niveau a été un peu dure. Hein. Toujours avec les touches au lieu de sprinter, je lançais des grenades, enfin un grand classique. En manga, je finis l'arc Water 7 de One Piece, donc c'est très très bien, j'en suis au tout dernier volume et c'est très cool. Et j'ai commencé un autre manga qui est Vagabond, qui est une adaptation de la vie de Musashi Miyamoto.
1: D'accord.
0: Donc qui est très très cool aussi, par le mangaka de Slam Dunk, celui qui a fait le manga sur le basket.
1: Ouais. En avoir avec Slam Dunk millionnaire.
0: Non, rien à voir. Ça fera un très bon manga, je pense. Et sinon, bah, j'ai refini le jeu dont on va parler aujourd'hui. J'espère que tu as bien noté le nom parce qu'il est compliqué, Kira.
1: Alors, je l'ai bien noté. Après, à voir si je le prononce bien, ça, c'est encore
0: Alors,
1: autre chose.
0: Alors, je te laisse la main sur le sommaire et sur le soutien à la taverne du gamer.
1: Alors, déjà, pour commencer le sommaire, on va parler un petit peu de Silent Hill. Derrière, on va parler de l'augmentation du prix des consoles, car oui, on est une génération où les consoles augmentent, c'est quand même un
0: et
1: comble.
0: Et n'arrête pas d'augmenter.
1: Et n'arrête pas d'augmenter, c'est quand même un comble. Derrière, ton test de la semaine, c'est The Dark Queen of Mortal.
0: Mortal.
1: D'accord, c'est un peu un nom de fromage.
0: Ouais.
1: Et pour finir, on va parler de Punisher One Last Kill, un petit court-métrage qui est sorti sur Disney+, mais pas que. Je vais parler un petit peu du Punisher à la série télé, enfin dans la télévision en général.
0: Mm-hmm. Ok, trop bien.
1: Comment faire plaisir à la taverne du gamer ? Eh bien, bien sûr, les 5 étoiles sur les applications de podcast avec les petits commentaires. Donc ça, n'hésitez pas, ça nous fait toujours plaisir. Le petit formulaire du site web également, on en a reçu plusieurs cette semaine. Donc merci à vous. Si on a le temps en fin d'épisode, bien sûr, on va vous citer comme toujours.
0: Évidemment.
1: Mmh. Et derrière, bien sûr, les réseaux sociaux, X, Twitter, Instagram, Facebook, on est là partout. Quoi.
0: Bah, on est là partout. Sauf sur TikTok, tout à fait. On est des boomers. Et je te propose de lancer le générique et on attaque.

0: Et donc, comme première actualité, nous allons parler en effet de la hausse des consoles dans leur globalité. L'idée, c'est de prendre un peu de hauteur et de comprendre pourquoi le prix des consoles s'affole, parce que tu l'as très bien dit. Il y a une anomalie dans cette génération de consoles, c'est que les prix augmentent avec le temps. Là, on est habitué plutôt, et c'est tout à fait logique dans notre façon de raisonner, que plus le temps passe, plus les consoles baissent parce que les coûts de production, etc. baissent de la même façon. Et donc là, on a le contre-pied totalement inverse qui ira où tout augmente. Après, la vie augmente, mais aussi le prix de nos consoles.
1: Ah, surtout qu'à la base, les consoles, quand elles sortent, les fabricants font moins de bénéfices, voire souvent, ils les vendent à perte au début. Et c'est avec le temps, avec l'optimisation des lignes de fabrication, de production, que les consoles sont censées baisser. Ce qui expliquait qu'en fin de vie, on pouvait avoir une PlayStation 3, par exemple, ou une PlayStation 2 à moins de 200 balles, quoi.
0: Le tiers du prix initial parfois de la console vendue, surtout que la PS3 était sortie très chère.
1: Elle était sortie à 500€ à l'époque, 799€ à l'époque.
0: Ouais.
1: Ce qui était très cher, oui.
0: Ouais, c'était très très cher. Et donc, on va revenir sur les différentes hausses parce qu'il y en a deux qu'on n'a pas encore couvert. On avait parlé de la hausse des prix. Enfin, il y avait une première fois PlayStation qui avait augmenté de 50€. Après, il y avait Xbox qui avait suivi avec une augmentation de 50€ sur la série S et 100€ sur la série X. Et ça, c'était en mai 2025. Depuis, Xbox n'a pas réaugmenté les prix de leurs consoles. On sait qu'ils jouent plutôt sur la variation de leur abonnement et sur l'ouverture de leurs exclusivités aux autres consoles pour générer du cash. Donc ça, c'est la stratégie aujourd'hui d'Xbox qui, je trouve, se défend. Après, on a vu que le Game Pass a fait un peu le yo-yo ces derniers temps. Mais en tout cas, ça semble être leur variable d'ajustement à Microsoft, le prix de leur abonnement du Game Pass. Et donc, plus récemment, d'ailleurs, c'est quand tu avais fait l'émission solo, quand j'étais à la maternité, pas moi personnellement, j'accouchais pas, mais...
1: Disons que t'accompagnais, quoi.
0: Voilà, j'accompagnais ma femme à la maternité. C'est là que PlayStation avait annoncé une hausse des prix fulgurante, avec 100€ encore... donc 150 en tout depuis le lancement de la console du coup, portant la PS5 avec lecteur à 649€ et sans lecteur à 599€. Et pareil, la PS5 Pro a pris 100€ dans l'aile. Et c'est là qu'on voit à quel point on a bien fait d'acheter notre console Day One, Kira. Parce que nous, on l'a acheté 499, je crois,
1: c'est
0: de
1: ça.
0: Mémoire.
1: À la sortie, ouais.
0: Donc on va dire les premiers investisseurs, si je puis dire, de la PS5 ont été récompensés de leur fidélité parce qu'aujourd'hui, elle vaut 150€ de plus. Après, il y a un petit effet qui se coule sympa pour le coup, c'est que les consoles qu'on a achetées, nous, Day One, n'ont quasiment pas perdu de valeur. Et moi, quand j'ai revendu ma PS5 classique pour acheter la PS5 Pro, je l'avais fait reprendre 460€ alors que je l'avais acheté 500, tu vois. Donc bon, ça c'est...
1: Oui.
0: C'est l'effet un peu sympa. Et la dernière hausse, elle a été annoncée par Nintendo. Donc la Nintendo Switch, qui est la console la plus récente là, du coup, sur le marché, qui augmente de 30€, mais qui va augmenter de 30€. La petite particularité sur cette augmentation, c'est qu'elle n'intervient pas à l'instant de l'annonce, comme pour les autres constructeurs. Là, on a jusqu'au 1er septembre, visiblement, pour se préparer à cette hausse de 30€. Avec, dans le communiqué officiel de Nintendo... nous présentons nos excuses les plus sincères pour l'impact de ces prévisions de prix que pour avoir nos clients et les autres parties prenantes, nous apprécions profondément votre compréhension. Donc voilà, un petit mea culpa qui arrive avec une augmentation de prix au 1er septembre. Donc, Kira, tout augmente, ma bonne dame, hein, si je puis dire, comme on le disait. Et pourquoi ça augmente? Du coup, c'est surtout ça le fond de l'affaire. En première ligne, Kira, on sait le prix des composants, donc la RAM. La RAM, c'est la mémoire vive, hein, c'est ce qui permet de faire transiter les informations au sein de la machine. Et il y a une flambée absolument exceptionnelle de la RAM, à tel point que certains très gros constructeurs de RAM comme Crucial se sont carrément retirés du marché des particuliers. Ils n'en font plus. Pour se consacrer à un autre marché qu'on verra après. Mais en tout cas, il faut compter environ 40%, voire 50%, voire un peu plus, d'augmentation sur les RAM et sur les SSD aussi, Est-ce que tu peux expliquer ce qu'est le SSD qui a pour...
1: C'est le disque dur ultra rapide qui permet de faire beaucoup de choses maintenant dans une interface informatique. Outre le fait de stocker, en fait, ça va également permettre d'accéder plus rapidement à notre contenu pour le montage vidéo ou même pour le jeu vidéo, hein, c'est essentiel.
0: Ouais, en fait, c'est tout à fait ça. Le SSD, c'est de la mémoire flash. Hein, c'est plus du disque dur mécanique comme on avait à l'ancienne ça, dans les PC où tu avais un disque qui tournait, qui s'écrivait.
1: Qui faisait
0: maintenant,
1: du
0: c'est de la mémoire, ouais, qui faisait du bruit. Maintenant, c'est de la mémoire flash comme une clé USB finalement. Donc ça, pareil, l'information transite beaucoup plus vite sur ces disques-là. Et ça a été une des révolutions quand même, on peut le dire, je pense, de cette nouvelle génération de consoles. Ça a été quand même le SSD.
1: Le fameux SSD magique.
0: Bah ouais, et enfin moi personnellement, je trouve que c'est la vraie avancée, en tout cas next-gen, qu'on ait eu au-delà des graphismes, où moi je suis un peu moins sensible. Mais le fait qu'on vit aujourd'hui du jeu vidéo sans temps de chargement... Bah, je trouve que moi, ça, c'est vraiment le game changer pour moi. Ça change la donne.
1: Là-dessus, je suis d'accord. Parce que, comment dire, on peut encore très bien faire tourner un jeu PlayStation 4 sur une PlayStation 5 ou Xbox, normal, enfin, Xbox One sur Xbox Series. Mm-hmm. Ça reste
0: très beau.
1: Là, ce qu'on gagne vraiment, c'est en fluidité et en rapidité. Et c'est vrai que j'ai relancé l'autre jour la série X pour la mettre à jour parce qu'elle est dans la chambre de ma fille. Et je t'avoue que les temps d'attente étaient interminables. Et je me demandais comment je faisais à l'époque pour attendre aussi longtemps. Donc ça, c'est le genre d'habitude qu'on prend vite. Après, c'est vrai qu'en termes de purement technique graphique, en fait, j'ai l'impression qu'on a un peu atteint un plafond de verre pour l'instant. Donc il n'y a pas d'effet waouh. On peut avoir des très beaux jeux, mais on n'a pas non plus de jeux incroyables où on a vraiment une sensation d'être sur une nouvelle génération de consoles.
0: Ouais, c'est variable. C'est vrai qu'après...
1: Une nouvelle génération, la console a 7 ans bientôt. Mais...
0: Ouais, c'est vrai qu'on arrive bientôt à fin de génération, puisqu'il parle des prochaines générations de consoles. Mais en effet, pour moi, en tout cas, le game changer, ça a vraiment été les temps de chargement, et c'est possible grâce à ce SSD. Et lui aussi, il a une grosse hausse. Donc pour vous donner des prix un peu, pour se rendre compte, des prix publics, hein, pour les consommateurs comme nous, 16 Go de RAM, on est près des 200 €. Et 1 Tera de SSD, pareil, on est à 150-200 €. Donc, si on fait rien que le cumul des deux, on atteint très vite 300-400 €. Donc, soit le prix d'une machine d'une PS5.
1: Oui, bien sûr, quand on les achète aussi au détail, c'est
0: pareil.
1: Les constructeurs les prennent en gros, ils optimisent, ils ont des partenariats. Donc, ils peuvent quand même amortir un minimum le coût de... Le coût de revient de ces accessoires, je perds mes mots, il est tôt.
0: De ses composants.
1: De ses composants, tout à fait.
0: Évidemment, le marché des consoles n'est pas les seuls impactés. Hein. Il y a les smartphones qui vont augmenter, il y a les tablettes, on l'a vu avec la Surface Pro par exemple, qui est aussi chez Microsoft, qui dans sa version la plus haut de gamme a pris 500 €, dans sa version la moins haut de gamme a pris 100 €. Donc voilà, ça touche vraiment tous les marchés, même des marchés un peu plus étonnants. Le marché de l'automobile a été très impacté par...
1: Est-ce que maintenant, il y a de l'électronique partout?
0: Il y a beaucoup d'électronique. Donc pareil,
1: je vois ma voiture, c'est un vaisseau spatial. Hein. Je me dis, s'il y a un truc qui tombe en panne, je suis dans la merde.
0: c'est vraiment il y a des ordinateurs embarqués. Donc pareil, il y a des smartphones. Il y a de la RAM, il y a du stockage. Les télés, on n'y pense pas aussi, mais vos box internet, il y a de la RAM dedans et il y a une vraie tension du marché sur les box internet aujourd'hui. Il y a plein d'éléments qui font que la RAM et le SSD sont en tension, mais surtout, vous l'entendez souvent, c'est l'IA. Et pourquoi le marché de l'IA bouscule à ce point le marché des composants? C'est qu'en fait, on est en train de vivre l'émergence d'un nouveau marché qui est très stratégique. Et quand il y a l'émergence d'un nouveau marché, le prix des composants ne compte plus. C'est plutôt la capacité à sécuriser les composants qui comptent. Pour vous donner un ordre d'idée, il y a Alphabet, donc ça c'est la maison mère de Google, Amazon, Microsoft et Meta. Si on cumule leurs dépenses liées aux composants à l'IA, on est à 725 milliards de dollars. Donc ça, je dis ce chiffre, c'est pour montrer à quel point, tu vois, Kira, on est sur des ordres de grandeur qui dépasse de très loin
1: l'entendement.
0: L'entendement et les considérations de vente de machines, de PS5, d'Xbox, tout ça, c'est relégué au second plan. Parce que, comme je le dis, les enjeux de ces géants, c'est d'avoir la capacité à récupérer les composants et pas leur prix. Le prix ne compte plus dans ces cas-là parce qu'on vit une révolution technologique. Donc, il n'y a que la disponibilité qui compte et pas le prix. Et de fait, ils ont sorti les billets. Et donc, quand il y a ces géants-là qui achètent à des prix délirants, ceux qui fournissent, fournissent à des prix délirants, du coup.
1: L'offre et la demande.
0: Ouais. L'offre et la demande. Et sachant que dans le marché de la RAM, il y a 3 gros fournisseurs mondiaux. Uniquement 3 gros fournisseurs. Il y a Micron, donc ceux qui font les barrettes de RAM cruciales, par exemple, et qui ont arrêté d'en fournir au marché tout public. Il y a Samsung. Samsung, on pense souvent Samsung, les télés, les smartphones, etc. Mais aussi, ils font du composant, ils font de la RAM, et c'est le leader mondial de la RAM. Et après, il y a SK Hynix, et c'est à peu près tout. Donc, on a 3 gros acteurs qui fournissent de la RAM, et en face, il y a des géants de la tech qui achètent à un prix illimité. Ce qui compte, c'est juste d'avoir les composants.
1: Je vois. Après, il y a les grands géants de la tech, là, tu sais, qui ont lancé des brevets et des techniques qui leur permettent de limiter au maximum l'utilisation de la RAM. Je sais que c'est Google qui a parlé d'un truc qui s'appelait TurboCant de mémoire. Et en fait, ce qui permet d'utiliser 6 fois moins de ressources en RAM, en fait, sans perte de qualité pour tout ce qui est, intelligence artificielle. Et suite à cette annonce-là, justement, le marché de la RAM a baissé, en fait. Tu sais, on s'est retrouvé avec un effet inverse où, ça s'est mis à baisser d'un coup. Sauf que pour le moment, il n'y a pas vraiment de répercussions, en fait, sur le grand public, alors que le marché est plus bas qu'il n'était encore il y a quelques mois.
0: Ouais, c'est logique parce que les cours d'un composant, c'est un instant T. L'achat d'une console, l'achat des composants, la construction, les lignes de production, c'est sur plusieurs mois. Donc là, la RAM qu'il y a dans nos consoles actuellement, elle a été achetée sauf si on achète une console maintenant, j'entends, elle a été achetée il y a plusieurs mois, voire années, à des prix différents. Donc c'est pour ça qu'on ne peut pas se fier simplement au prix du marché à un instant T, au prix du cours, si je puis dire, de la RAM pour déterminer s'il y a une hausse de prix ou non sur les consoles. C'est parce que c'est pas instantané, c'est pas aussi réactif quand on a des lignes de production.
1: Après, avec ce genre de technologie qui arrive, théoriquement, ça devrait baisser sur le long terme. Oui. Mais pendant encore quelques mois, une bonne année, ça risque d'être un peu compliqué pour les gens qui veulent se faire plaisir à moindre coût. Quoi.
0: Complètement.
1: En gros, le jeu vidéo, ou même la technologie en général, devient une passion de riche.
0: Ça, je crois pas du tout. Parce que les jeux les plus joués dans le monde, c'est des free-to-play, ou des jeux très peu chers comme Roblox, Minecraft, Fortnite, etc. Ça, c'est les jeux les plus joués au monde.
1: La porte d'entrée qui compte. La porte d'entrée, c'est bien sûr l'achat de ta console. Et puis ces jeux-là, comme tu dis, c'est des free-to-play. Donc derrière, les gens achètent également. Donc au final, le jeu free-to-play devient très cher, en fait, sur le long terme.
0: On peut y jouer gratuitement, on peut investir beaucoup d'argent aussi.
1: Mais est-ce que les gens y jouent vraiment gratuitement ? C'est ça le truc.
0: Ce que j'allais dire aussi, c'est que l'appareil aujourd'hui sur lequel on joue le plus dans le monde, c'est le smartphone. C'est pas la PS5, c'est pas la Xbox, c'est pas la Nintendo, et c'est ni tout ça réuni. Le plus gros marché du jeu vidéo, c'est le smartphone. Et pour donner un ordre d'idée, on dit souvent que les géants du jeu vidéo, c'est Sony, Microsoft, Nintendo. Il y en a un, en termes de revenus, qui est bien au-delà. C'est Apple, qui génère 50 milliards de revenus juste sur son Apple Store juste sur le jeu vidéo, ce qui est plus que Sony et Microsoft réunis quasiment. On sera à 60 milliards en réunion sur les deux. Donc,
1: le fameux procès qu'il y avait qu'Epic a perdu d'ailleurs.
0: Exactement.
1: Hein, Apple, on en avait parlé au tout début de la taverne de ça, et Epic a perdu beaucoup d'argent avec ce procès d'ailleurs.
0: Donc le jeu vidéo, en fait, on ne peut pas dire le jeu vidéo dans son ensemble est plus cher qu'aujourd'hui ou pas, parce qu'en plus les consoles dans le temps étaient assez chères. Par contre, ce qui devient plus difficile, je trouve, aujourd'hui, c'est en effet le jeu vidéo sur console et aussi quand on achète les jeux Day One. Parce que tu vois, avec le Game Pass, avec le PS Plus ou avec les bacs d'occasion, etc., je pense qu'il y a encore moyen de jouer à moindre coût grâce au physique, disons-le. C'est grâce au physique.
1: Voilà, parce que là, rappelons quand même que 85% des ventes, c'est de la vente dématérialisée. Oui. Et je ne sais pas si tu as vu, c'est tombé cette semaine, des gens, en lisant les conditions générales de vente, ont vu que les comptes qu'on avait, compte PlayStation Store, Xbox ou Steam, n'étaient pas accessibles après notre mort, en fait. Donc, c'est-à-dire tout ce qu'on achetait là était perdu après notre trépas. Ce qui implique que peut-être dans quelques années, on nous demandera notre carte d'identité pour pouvoir s'identifier ou quoi que ce soit, pour être sûr que ce soit bien notre compte et qu'on ne l'ait pas récupéré de quelqu'un d'autre. Ouais, petit aparté comme ça. Vive le démat. Clin d'œil.
0: Et sinon, pour reprendre un peu le fil de ce que je disais sur la partie IA, donc marché en tension. On l'a dit pour l'émergence de cette nouvelle technologie. Est-ce que nous sommes des vaches à lait ou pas ? C'est une bonne question à se poser.
1: Oui, je pense.
0: La réponse est à la fois oui et non. Oui, parce qu'une entreprise, quelle qu'elle soit, teste jusqu'où elle peut aller en termes de prix.
1: Les gens achètent.
0: c'est ce que justement va tester l'entreprise. Elle augmente les prix jusqu'à un point de rupture où les gens ne vont plus acheter. Ça va infléchir la courbe des ventes, sauf ils peuvent ne pas faire marche arrière si cette inflexion est contrebalancée par l'augmentation du prix qui font que le chiffre d'affaires ne baisse pas. Si par contre, le chiffre d'affaires finit par baisser parce que le volume de vente a trop baissé, là, ils sont allés trop loin, il faut rebaisser le prix, faire des promos, faire des soldes, etc. etc. Donc oui, d'un sens, toutes les entreprises, et ça, on peut mettre Nintendo, Xbox, Microsoft et tous les autres dans le même panier, et en même temps, donc ça c'est la partie oui, nous sommes tous là malheureusement pour payer, et la partie non, bah c'est que pour le coup, sans cynisme, il y a vraiment une vraie raison, c'est ces coûts des composants qui ont bondi de façon totalement délirante. Si on fait un calcul approximatif, on en parlait un petit peu tous les deux, les marges brutes d'une console de jeux vidéo, on n'a jamais ce chiffre qui est un peu stratégique pour les constructeurs, mais on peut aisément se dire qu'on est aux alentours de 30% de marge brute, ce qui peut paraître beaucoup, mais dans les faits, c'est assez peu, parce que pour avoir une marge nette sur une console, il faut prendre les taxes, la logistique, le stock, le transport, etc., etc. Donc, ce qui fait que ça réduit quand même beaucoup, beaucoup la marge. Et pour se donner un ordre de grandeur, sur la tech en général, donc les smartphones, les tablettes, etc., on est plutôt sur du 50-60% de marge. Donc, les consoles, on est déjà sur du divisé en deux, avec un marché qui est compliqué des composants. Donc, tout ça pour dire qu'il y a de la nuance. En effet, tout ce qui les intéresse, et c'est le jeu, c'est notre argent. Et en même temps, il y a une vraie situation de marché qui fait que c'est logique que les prix augmentent.
1: Après, il y a aussi le côté, tu sais, c'est comme dans une grande surface, en fait. Dans une grande surface, tu vas avoir plein de rayons. Ce qui compte, c'est que la grande surface fasse bien sûr du chiffre, mais après, certains rayons vont être plus déficitaires que d'autres.
0: Oui, c'est vrai.
1: Et on va
0: comme
1: compenser,
0: le jeu vidéo.
1: Comme le jeu vidéo, on va compenser en fait la branche déficitaire par une branche qui est largement au top, on va dire, pour équilibrer. Sauf que là, j'ai l'impression que dans le jeu vidéo, ils ne jouent pas vraiment là-dessus, en fait. Ils vont toujours nous rajouter un petit quelque chose derrière. Donc, on le sent quand même qu'il y a une légère marche arrière, mais là, c'est plus sur la partie Game Pass avec Microsoft dernièrement, qui n'a cessé d'augmenter. Et là, ils annoncent une baisse de prix, ce qui est quand même plutôt cool.
0: Oui.
1: Ils vont changer le service, mais ça n'empêche que le prix va être plus doux, on va dire. Après, je trouve quand même que les constructeurs se cachent quand même derrière cette crise pour pouvoir justement, bah, comme tu dis, tester le marché et pourquoi pas nous sortir une prochaine console plus chère. Quand je vois certains types d'architectures maintenant qui sont quand même dépassées, on n'est pas sur des PC haut de gamme, payer des tarifs comme ça, enfin, je trouve que c'est quand même assez incroyable, quoi.
0: Ouais, c'est là où moi, je suis un peu plus nuancé parce que je pense que malheureusement, ce qu'on a dans nos machines vaut le prix aujourd'hui qu'on les paye. Parce que ça reste quand même, c'est des belles architectures, hein, la Xbox, la PS5.
1: Je dis pas le contraire, mais c'est l'architecture qui a 7 ans, quoi.
0: Ouais, ça a 7 ans, mais se faire un PC, nous, à la mano, ben, ça devient de plus en plus difficile. Enfin, faire quelque chose d'équivalent, c'est de plus en plus difficile. Et c'est pour ça que finalement, toujours dans cet esprit d'offre et demande, ben, on n'est pas si incohérent que ça, sachant que je ne dis pas ça pour minimiser le prix qui est très important, c'est des très grosses sommes. Une PS5 à 650€ avec lecteur, c'est délirant. On l'aurait jamais même imaginé que ce prix-là pouvait être possible à la sortie d'une console.
1: Bah, surtout là, une PlayStation 5 Pro avec lecteur, ça y est, on a passé la barre des 1000 balles, en fait. Quand tu achètes la Pro avec le lecteur,
0: 800,
1: plus le petit support.
0: 800, ah oui, si tu achètes tout, oui, certainement, on dépasse,
1: ouais,
0: je pense.
1: On doit, on doit avoir passé la barre des 1000 balles, quoi.
0: Toute petite aparté, c'est Nintendo dans un communiqué qui expliquait que le détroit d'Ormuz, on en entend beaucoup parler, a un impact aussi sur les consoles. Avec un exemple tout bête, il disait que le plastique...
1: C'est fantastique.
0: Non, c'est pas trop fantastique, le plastique.
1: Le latex, c'est super chouette.
0: Le plastique fait des Joy-Con, d'ailleurs, ou de la carcasse de la console, passe par le détroit d'Ormuz. Mmh. Et du coup, bah, pareil, en termes de fret, je crois qu'il a pris x3 le fret. Enfin, il y a un sujet aussi au-delà de la RAM, de logistique, qui impacte énormément les entreprises, et y compris les entreprises françaises qui font de l'import-export, etc. Enfin, c'est vraiment très compliqué. Et enfin, pour finir sur cette grosse actualité, est-ce que ça va rebaisser ? Donc là, ces trois grosses sociétés sont en train de sortir des usines de terre pour construire de la RAM, sauf que c'est de la technologie de pointe. On n'y pense pas parce que souvent la RAM, ça a été toujours un peu le truc qu'on achète à pas cher.
1: Tout le monde a partout.
0: Ouais, et qu'on installait nous-mêmes dans nos PC, c'était le plus facile à faire presque. Sauf que c'est devenu de la technologie de pointe. Et une usine, c'est long et c'est très difficile à équiper. Enfin, ça

0: pense qu'on pourrait récupérer de la respiration fin 2027-2028. Donc, Kira, je te donne raison, pour les prochaines générations de machines, eh ben, ça n'inaugure pas forcément du bon. Parce que c'est maintenant, hein, presque, que les architectures sont imaginées, qu'elles partent en ligne de production, etc., etc.
1: De mon côté, ça va être une news beaucoup plus rapide. On va quand même parler de bonnes nouvelles, histoire d'équilibrer un petit peu. Pourquoi ? Parce que quelques jours après avoir dévoilé des résultats annuels records, Konami, qui revient dans le game, et ça fait plaisir
0: On les aime
1: tout à fait, confirme que le gros retour de Silent Hill, avec surtout deux nouveaux caps franchis, avant même l'arrivée du prochain Silent Hill, Townfall, hein, qui est prévu pour la fin d'année. Donc déjà, Silent Hill F, qui est sorti le 25 septembre 2025, a dépassé les 2 millions d'exemplaires vendus dans le monde. Donc, et ça, c'est des chiffres arrêtés au 22 avril 2026, donc c'est tout récent.
0: C'est pas mal.
1: Le jeu avait déjà atteint un premier million dès son lancement. Il aura fallu ensuite 7 mois pour passer le second million. Je trouve que c'est une belle performance, hein, pour une licence déjà comme Silent Hill. Mm-hmm. Surtout avec un épisode qui est très très différent de Silent Hill, de ce que représente Silent Hill avec cette fameuse ville embrumée. Mm. Donc il est sorti lui en novembre 2024 et il dépasse désormais les 6 millions de joueurs. Alors là, il y a une nuance importante. Konami ne parle pas uniquement de vente. L'éditeur compte aussi les joueurs ayant téléchargé le jeu via les services d'abonnement, donc le PlayStation Store. Grâce à ça, les chiffres globaux de la licence sont quand même franchement bons, hein, et la franchise Silent Hill semble bien lancée, et ça, encore une fois, ça fait plaisir. Mmh. Car il faut aussi se souvenir que le Survival Horror, de base, c'est quand même un jeu de niche et que c'est pas un coup sûr à chaque fois. Hein. Il y a beaucoup de survival qui se sont plantés dernièrement. Et donc, déjà pour Silent Hill, c'est plutôt cool. À côté de ça, on s'aperçoit aussi que le service pour abo donne quand même un sacré coup de boost par rapport aux chiffres de jeu. Par contre, ce qui est embêtant avec ce système de calcul, c'est qu'on ne sait pas si les gens ont juste téléchargé le jeu, si on jouait 10 minutes ou si on jouait complètement, parce que c'est quand même le risque des jeux par abonnement, c'est que les gens, ils téléchargent, ils jouent 15 minutes, non, ça me plaît pas, et next, ils passent à autre chose. En tout cas, Konami semble avoir trouvé quand même sa formule avec des jeux à moyen budget et des sorties régulières. Donc moi, j'attends quand même le prochain Silent Hill que j'avais pas prévu de faire et finalement, je vais le faire quand même. J'ai envie de voir un petit peu ce que va proposer cet univers avec des gameplays différents en tout cas. Donc je pense vous faire un test en fin d'année.
0: Ouais, c'est chouette que cette licence revienne sur le devant de la scène, ça donne raison à Konami.
1: C'est un monument quand même.
0: C'est un monument. Moi, je trouve que c'est assez niche en plus pour un survival, parce qu'on est quand même sur un survival un peu...
1: horreur psychologique.
0: Horreur psychologique, c'est très cryptique, très...
1: Disons que c'est l'opposé de Resident Evil.
0: C'est cool, c'est l'opposé de en plus, ce qui est devenu Resident Evil encore plus aujourd'hui, mais même à l'époque, tu as totalement raison. Même si dans Silent Hill 2, les combats sont quand même assez présents.
1: Surtout dans le remake.
0: Ouais, surtout dans le remake, ça reste quand même quelque chose de pas très abordable, je trouve. Mais je dis pas ça de façon péjorative. Donc c'est d'autant plus une belle performance. Et il a joui très certainement de son aura, du nom Silent Hill qui reste légendaire. Donc ça fait plaisir. Et pour ce que tu disais sur les abonnements, où en effet, comptabiliser le nombre de joueurs, c'est toujours un petit peu difficile parce que ça veut pas dire forcément, ça démontre pas forcément un engagement.
1: Ouais, que le jeu est plus ou pas, quoi.
0: Ouais. Ça, le truc. Et on le voit souvent au travers des succès, c'est ça qui est rigolo, où on voit que tu as des succès de prologue, où tu vois que tu as à peine 50% des joueurs qui n'ont pas ce succès-là alors qu'il est au tout début du jeu, ou pire, les succès de fin. Alors sur Silent Hill, j'avais regardé en plus à l'époque et je me souviens plus, mais c'était famélique le nombre de gens qui étaient allés au bout du jeu. Donc c'est vrai que l'indicateur de joueur, moi je l'aime pas trop parce qu'il dit beaucoup de choses sans vraiment révéler l'engagement. Ouais.
1: C'était le cas avec Assassin's Creed Shadow où ils avaient annoncé, tu sais, très fièrement
0: le nombre de joueurs,
1: combien de millions de joueurs, mais sans annoncer de chiffres de vente. Au final, on s'aperçoit que les chiffres de vente sont quand même en deçà du nombre de joueurs, vu qu'il était sorti sur l'Ubisoft Plus. Et je pense que la création des succès et des trophées, c'est justement pour eux un indicateur facile, car ça va automatiquement cloisonner le nombre de... l'avancement des joueurs dans les jeux, en fait. Beaucoup plus simple pour eux. Pour nous, c'est ludique, mais pour eux, ça leur permet d'avoir accès à cette information plus facilement.
0: Mais oui, ça donne de la data, ça donne des métadonnées, comme on dit, où ils peuvent voir aussi les points ou les moments où les joueurs ont décroché. Si c'est par exemple, je dis un truc hypothétique,
1: s'il y a 6 mois entre deux succès.
0: S'il y a 6 mois entre deux succès, ou si entre, tu sais, t'as un succès chapitre 2, un succès chapitre 3, et que tu vois que le nombre de joueurs s'effondre à partir d'un

0: certains chapitres, ça peut donner aussi des enseignements aux développeurs où là, bah, à ce moment du jeu, on a perdu quand même beaucoup de joueurs, ils continuent pas, alors que l'engagement était fort avant, etc. Donc ces métadonnées, en effet, sont très intéressantes. Et dans ces, j'imagine qu'ils doivent avoir une culture de la data qui leur permet de savoir précisément ce que les joueurs font, ce qu'ils font pas, là où ils abandonnent, là où ils continuent, ce qui crée de l'engagement ou non. Et oui, les succès sont le reflet de ça.
1: Bah, surtout que c'est ce qu'utilise déjà dans un domaine différent Netflix, c'est le taux de complétude de la série télé ou du film, et eux ils voient si c'est un succès ou pas, en fait c'est si les gens tout simplement sont allés jusqu'au bout. On l'a vu, c'était sur, je sais plus c'était quelle série, où la première saison avait cartonné, et la deuxième saison à peine, on va dire, à avoir les mêmes audiences, c'est plus vraiment des audiences, mais les mêmes audiences que la première saison, et ça ils le voient via justement autant qui sépare le visionnage entre les épisodes, donc avec les succès ça doit être le même principe.
0: Ouais, ouais, complètement. Et bien ceci clôture la partie actualité qui était un peu plus longue cette semaine, mais tout est sous contrôle, c'est parce que la chronique qui vient est toute petite, sachant que le jeu, comme je disais, c'est presque, j'ai envie de parler d'expérience plus que de jeu, bien que ludiquement c'est très malin et vous le verrez. Le jeu s'appelle The Dark Queen of Mortholm. Donc il n'est pas question de fromage, Kira, mais il est plutôt question...
1: C'est dommage, ça, j'en ai l'eau à la bouche.
0: Il est plutôt question de Souls, de Dark Souls. Il faut imaginer The Dark Queen of Mortholm, c'est le nom parfait d'un boss de Dark Souls, et il faut garder ça à l'esprit. C'est un jeu qui est sorti en août 2025, donc milieu d'année dernière. Il est dispo, je crois, gratuitement sur leur site web, ou sinon 4€ sur Steam, donc bon... Ça va. Il a été accueilli très positivement par la communauté. Il y a un développeur, il s'appelle Mozu. Le studio d'édition, enfin l'éditeur, pardon, c'est Monster Seater, qui sont spécialisés justement dans les petites productions. Donc on est complètement dans quelque chose de très indé. Et on vous laisse avec un petit peu de musique et je vous explique le concept.

0: Donc je disais, un seul développeur, à ma connaissance. Après, il y avait du monde sur le sound design et la musique, de mémoire. J'ai cru voir ça au crédit, mais ils sont passés très vite, les crédits. Un seul studio, donc une seule maison d'édition, pour un huis clos. Déjà, c'est un jeu qui va se passer toujours au même endroit, dans une même salle. C'est la salle du trône de la reine, justement, de la reine sombre de ce monde. Et tout va se passer à cet endroit. Donc déjà, petite particularité, je pense que les huis clos dans le jeu vidéo, Kira, c'est assez rare. J'ai pas d'exemple d'ailleurs, où ça se passe que dans une pièce. Est-ce que tu en as?
1: J'étais en train d'y réfléchir, il y avait 32 minutes qui se passaient tout le temps. Je crois que c'est 32 minutes, ouais, qui se passaient, ou 16 minutes, je sais plus. Tu sais, c'est un jeu où ta femme mourait et tu revivais la boucle temporelle, en fait, jusqu'à temps que tu puisses s'en sortir. Et là, ça se passait toujours dans le même pièce, c'était en vue de dessus, si tu veux, et ça se passait dans le salon, quoi.
0: Ah, ça doit être sympa. Enfin, ça doit être un peu glauque, hein, je dis pas ça.
1: Xbox, ça, à la base, c'est un peu glauque. Il est sorti sur Xbox de base et il est dispo, je crois, sur PlayStation. Et c'est un jeu... c'est 12 minutes le nom, ouais, c'est ça. Et en fait, c'est des boucles de 12 minutes à chaque fois que tu revis sans arrêt.
0: Donc là, mon jeu est un huis clos. Mon jeu est en pixel art, 100%, du plus bel effet. Donc, plutôt pratique, il y a deux protagonistes. Il y a le héros et il y a la méchante, la reine sombre.
1: La reine
0: et
1: du fromage.
0: La reine du fromage, nous, on va incarner cette reine-là.
1: D'accord.
0: Et en fait, et c'est déjà le premier contre-pied, tu vois, qui est rigolo. Et le second contre-pied, c'est que le héros qu'on a en face de nous, c'est un héros de Dark Souls. Donc, c'est un gars, au début, il va arriver, il va nous mettre un coup d'épée, ça va absolument ne rien nous faire. Nous, on va lui mettre un coup de massue, parce que nous sommes la reine surpuissante, invaincue, et on va le one-shot. Sauf que ce héros, il va revenir, parce que c'est un héros de Dark Souls. Donc, la mort fait partie du truc et il revient. Et notre premier coup, il va l'esquiver parce qu'il aura appris notre pattern. Il va nous taper, ça ne va rien nous faire. Et là, on va le retuer. Et il va revenir, ce héros. Et il va revenir, il va faire une esquive, puis deux, puis on va le buter. Et il va revenir, etc. Il revient à chaque fois. Et avec la même courbe d'apprentissage que nous, quand nous sommes le héros d'un jeu Dark Souls, on va apprendre les patterns, on va se stuffer avec le temps, on va gagner de l'expérience. Mm-hmm. Et petit à petit... Nous, on joue toujours la reine qui, elle, par contre, a toujours les mêmes attaques, a toujours la même puissance, a toujours la même barre de vie, ne progresse jamais, de facto. Et on va combattre à chaque fois ce héros qui va devenir de plus en plus fort. Et nous, on va finir par vraiment, vraiment galérer.
1: D'accord.
0: Donc déjà, tu vois, le concept, c'est quand même très cool. C'est très malin.
1: Voilà, le genre de jeu que tu joues avec une balle en latex dans la bouche, je pense.
0: Non, parce que, en fait, l'intérêt du jeu n'est pas du tout la difficulté.
1: D'accord, parce que dit comme ça, ça a l'air d'être l'intérêt quand même.
0: Eh ben non, parce que c'est le second twist, c'est ce que j'amène, c'est qu'ils vont dialoguer à chaque rencontre. Donc la reine dit quitter, le gars il dit bah, je suis un héros, je viens te tuer parce que t'es la reine éternelle et c'est mon rôle. Il va se faire défoncer, il va revenir, il dit oh la vache, t'as été dur quand même avec moi la fois d'avant. Et la reine va lui dire bah normal, t'es nul. et il va la rebuter. Et petit à petit, j'en dis pas trop et j'arrête d'en dire là parce que c'est toute la saveur du jeu. Il y a une relation qui va se créer entre les deux.
1: Où, une relation toxique, amour-haine.
0: En fait, une relation un peu toxique. En fait, il y a des choix de dialogue. Donc, en fonction des choix de dialogue, on va influencer ce que dit la reine et ce que répondra le héros. Mais il y a surtout, le héros parfois va pas hésiter à poser des questions à la reine. Mais toi, au final, moi, ok, je meurs, je reviens pour te tuer. C'est mon rôle. Mais toi, c'est quoi ton rôle en fait? Tu restes dans cette pièce toute ta vie, dans ta salle du trône, t'es là depuis l'éternité, t'es invaincu, tu sors jamais de ta tour. À quoi tu sers, en gros, tu vois? Et on va traverser des petites étapes de mélancolie avec la reine, où finalement, elle va s'ouvrir, elle va parler un petit peu. Et le héros, lui, va se questionner aussi sur le sens de son existence à lui, de pourquoi il fait ça, pourquoi il retourne à chaque fois au charbon, pourquoi il meurt en boucle. Et la reine, pourquoi elle fait ça aussi? Et c'est extrêmement malin, c'est drôle, les dialogues sont plutôt drôles, et surtout, bah, ça crée quelque chose d'assez unique, tu vois, où le gameplay finalement compte, mais comme je l'ai dit, c'est pas le sel du jeu, l'intérêt n'est pas la difficulté, l'intérêt est vraiment de voir ces deux personnages que tout oppose logiquement, puisqu'ils sont ennemis, bah, se poser des questions même sur la nature de leur rôle, et quand on est joueur de Dark Souls ou de Elden Ring, comme toi et moi, Kira,
1: oui.
0: En fait, ça fait écho à ce que l'on vit, tu vois, ce que le héros s'inflige à aller combattre la reine à chaque fois, bah nous-mêmes, on se l'est infligé dans notre vie de joueur, à aller combattre des héros sans fin, 30 fois, 40 fois, à mourir en boucle, mais à chaque fois en progressant, à chaque fois en lisant mieux les patterns, à chaque fois...
1: C'est ça, c'est de la montée en compétence par l'échec, en fait. C'est un peu la vie, en fait, en vrai. Le Souls-like est une allégorie de la vie, par moment.
0: C'est un peu la vie. Et c'est un peu ce que nous dit ce jeu. C'est un peu ce que va vous emmener les dialogues de ce jeu. Et c'est ça qui est extrêmement bien pensé. Et encore une fois, on est sur du domaine du concept. Le jeu s'articulera uniquement autour de ça, autour des interactions entre ces deux personnages, autour des dialogues et autour de la symbolique que nous, nous sommes la reine immortelle invaincue à tuer un héros faible, mais qui à chaque fois, de par son courage, revient. Donc tu as d'un côté la reine, qui est une entité divine, quasiment, mais démoniaque, qui se bat par convenance, parce que elle se bat pour ça, tu vois, elle est là presque que pour ça, la reine.
1: C'est la définition de son être, quoi.
0: Exactement, elle se bat, je cherchais mes notes en même temps, elle se bat par principe et sans effort, c'est ça que j'ai mis. Et ce qui est complètement en opposition avec le héros qui se bat par choix et par difficulté, avec sens du sacrifice, mais qui va à chaque fois revenir un petit peu plus fort. Et pareil, comme tu disais, la vie nous apprend que c'est par l'effort aussi qu'on va...
1: La vie trouve toujours un chemin.
0: C'est par l'effort qu'on va progresser, c'est par l'effort qu'on va s'améliorer. C'est ce que vit ce héros, là où la reine campe sur ses acquis, fait les choses sans vraiment de sens. Elle, au début du jeu, à la fin du jeu, la reine est la même puissance, les mêmes attaques. Elle n'évolue pas. Il n'y a que le héros qui a trouvé ce sens au travers du courage, au travers de l'espoir surtout, parce qu'il y a ça, le héros nourrit l'espoir de la vaincre et elle nourrit quoi ? Rien à part le fait de devoir le tuer à chaque fois qu'il revient. Donc c'est on va rentrer pendant 20-30 minutes dans la psyché de ces personnages-là pour en même temps, en effet, aller dans de l'allégorie du sens de la vie, de l'effort, du sacrifice, du courage, et je trouve que c'est extrêmement bien. Moi, c'est ce que j'aime dans les jeux indépendants, surtout quand ils émergent comme ça de l'idée d'un créateur, c'est que ça gravite surtout souvent autour d'un seul et même concept. Et pour un peu qu'on y adhère à ce concept, en fait, on a un truc d'assez unique. Tu vois, on vit quelque chose d'un petit peu différent. Et moi, c'est ça que ce jeu m'a fait. C'est savoureux. Tu vois, j'aime beaucoup ces petites expériences de jeu.
1: Je vois, oui.
0: Donc, il y a 3 fins, Kira. Tout de même, donc finir le jeu n'est pas une fin en soi. Il y a 3 fins en fonction... de j'en dis pas trop, mais de comment on se bat, si on se bat ou pas, d'ailleurs, petite piste. Aussi la fin, si on arrive à bien gérer ou pas. Enfin bref, il y a 3 fins différentes qui offrent une conclusion mélancolique ou pas. Il y a des choses que j'aimerais bien dire parce que c'est des petits détails très, très subtils, mais j'ai pas envie de gâcher de surprise. Mais pour te donner un ordre d'idée, Kira, quand la reine tue le héros, elle claque des doigts pour faire disparaître son corps.
1: D'accord, oui. Okay.
0: Dans les flammes. Comme ça, il disparaît, il revient. Tu rejoins ton trône et le héros revient pour se rebattre. Et en fonction de vos choix de dialogue, elle ne claquera plus des doigts, elle fera quelque chose de différent. Elle pourra s'agenouiller, poser sa main sur le corps du héros, il disparaît et hop, il reviendra et ils vont recombattre. Mais en fait, ça démontre par des petits détails un petit peu subtils comment la perception... qu'à la reine du héros peut évoluer.
1: Oui,
0: et ça, d'accord. Pareil, je vous laisserai le découvrir, c'est assez, assez malin. Donc j'en ai fini avec ma chronique, donc tu vois, c'était très court, parce qu'en même temps, si ma chronique est plus longue que le jeu, ça aurait été un peu bizarre sur le principe. Mais Kira, j'ai une dernière question à te poser avant de te laisser la main. Est-ce que tu te souviens de jeux vidéo où on incarne un méchant et pas un gentil ? Parce que là, c'est vraiment le principe du jeu, je brode un peu pour te laisser
1: réfléchir. Castlevania Lord of Shadow 2.
0: Castlevania Lord of Shadow 2, oui, tout à fait, très bon exemple. En as-tu d'autres ?
1: Du coup, oui, mais si je le dis, ça sera spoilé de ouf, parce que c'est un personnage qui devient méchant.
0: Alors, sans spoil, parce qu'il y en a où sans spoil.
1: C'est un personnage qui devient un antagoniste dans une saga que j'adore énormément, ceux qui ont joué vont le savoir, du coup. Mmh. Voilà,
0: c'est... Donc oui, en effet, il y a des fois où t'as joué un méchant sans le savoir parce que c'est le twist de fin.
1: Exactement.
0: Mais ça, du coup, on ne peut pas le révéler. Mais il y a des jeux, par exemple Dungeon Keeper. Tu sais, tu joues un geôlier.
1: Oui, carrément. J'ai joué beaucoup sur... ils l'ont ressorti sur Xbox.
0: Ouais.
1: Et j'ai joué beaucoup, genre l'année dernière.
0: Et très bon jeu, tu vois, où tu joues littéralement des méchants.
1: Le diable. Puisque,
0: voilà, tu joues le diable. Il y a le jeu Carrion. Je ne sais pas si tu le connais, c'est un très bon jeu où tu joues une petite... tu vois, The Thing, une chose un peu bizarre.
1: Ouais, carrément.
0: Comme dans,
1: je l'ai fait également, j'ai trouvé ça sympa.
0: Le jeu The Thing ou Carrion ?
1: Carrion. Ah, oui. The Thing, j'adore aussi. Mais ouais. Le jeu Carrion, ça va beaucoup plus que justement, ça m'a rappelé The Thing.
0: où tu joues une petite bête. En effet, j'explique au concept, où tu vas tuer des humains et petit à petit, la petite bête que tu es va devenir de plus en plus grosse pour être un amalgame de chair immonde et atroce et dégoûtant qui va tout raser sur
1: son
0: passage.
1: Et au début, tu es très très faible et au fur et à mesure, tu deviens un monstre infâme.
0: Exactement. Il y a le jeu Tyranny, un RPG signé Obsidian où le mal a déjà gagné la guerre. Il y a Overlord aussi, un jeu très connu où on joue une des hordes de méchants. Et Destroy All Humans.
1: Où tu joues les petits extraterrestres.
0: Où tu joues les petits extraterrestres.
1: J'avais fait le 1 et le 2.
0: J'ai pas d'autres exemples en tête parce que je trouve que c'est assez rare. Et pourtant, je trouve que en termes d'idées de game design, que ce soit un twist de fin ou non, parce qu'apprendre que pendant toute une aventure, on a joué le méchant, c'est très très cool, ça j'adore, il n'y a pas de débat. Mais aussi le fait de, dès le début du jeu, on te positionne dans le rôle du méchant et tes actes sont que maléfiques. J'aime bien aussi cette idée-là parce que ça prend le contre-pied de beaucoup de jeux qui se veulent très lumineux, très le bien, le mal, blanc ou noir, etc. Voilà, j'aime bien ces parties pris-là et le jeu de ma chronique aujourd'hui en est un bon exemple. Donc, je ne saurais que vous le conseiller pour cette petite expérience qui coûte pas cher et qui est trouvable plutôt sur PC. Du coup, hein, on s'adresse au genre PC aujourd'hui.
1: Une fois n'est pas coutume. C'est vrai que c'est assez rare. On parle surtout des joueurs consoles, mais c'est vrai qu'aussi on a beaucoup d'auditeurs qui jouent sur PC. Et c'est vrai que souvent il y a des petites pépites comme ça qu'on ne mentionne pas du coup, parce que c'est vrai que c'est pas notre façon de jouer aux jeux vidéo. C'est vrai qu'on est tous. À part toi, t'as une Steam Deck, mais sinon on est tous sur Mac. Et du coup, c'est pas vraiment la plateforme pour jouer au jeu, quoi.
0: Moi, j'ai joué sur Steam Deck, d'ailleurs, à ce jeu.
1: D'accord. Bon, donc, c'est compatible.
0: Donc, je te laisse la main, Kira, après cette très courte chronique. Pour toi, quelque chose d'un petit peu plus dense, je crois. Donc, tu vas nous parler de The Punisher.
1: Oui, parce que là, pour le coup, je pense que la chronique va être plus longue que, que le propos. Donc, je vais parler du dernier court-métrage The Punisher qui est sorti sur Disney+, il y a quelques jours, qui s'appelle The Punisher Last One Kill. Pourquoi je voulais en parler ? Parce que cette version du Punisher revient de loin, en fait, et ça fait plaisir de la voir. Donc, du coup, au début, je voulais vous parler que du court-métrage et finalement j'ai un peu digressé dans tous les sens et je suis parti sur une partie Netflix et la partie Disney+. Voilà.
0: Ok,
1: donc on va vous mettre le générique de la saison 1 du coup et puis on va attaquer juste derrière.
0: Allez, banco.
1: L'histoire du Punisher, donc la version John Bernthal, donc qui commence réellement en 2016 dans la série Daredevil sur Netflix. Donc 2016, ça commence à faire loin, ça fait 10 ans. Est-ce que tu
0: Très
1: vois qui
0: Netflix.
1: Est John Bernthal ?
0: Non.
1: C'est l'acteur qui jouait Shane dans The Walking Dead dans les deux premières saisons.
0: Et, ok, je vois qui c'est.
1: Et grâce à cette série, c'est un acteur qui a eu quand même une certaine... qui a été mis sur le devant de la scène. Et quand il a décroché le rôle du Punisher, à mes yeux en tout cas, c'était comme une évidence, tant physiquement je trouve qu'il lui ressemble. Il est un peu plus petit, il est un peu moins stock que la version BD, surtout la version Garth Ennis, mais je trouve qu'il y a vraiment quelque chose. Et à l'époque, Marvel Television développe ce qu'on appelait alors les Defenders. Donc les Defenders, c'est une équipe de super-héros qui est connectée au MCU. C'est plus sombre, plus violent, c'est surtout plus psychologique et avec une équipe, une sorte d'équipe d'Avengers urbain. On avait donc Daredevil, Luke Cage, Jessica Jones et Iron Fist. Et toutes ces séries-là étaient chapeautées par Netflix parce que, justement, Marvel avait décidé de sous-traiter les séries télé sur la plateforme au grand N. Après les aventures de Matt Murdock dans la première saison de Daredevil, la saison 2 a introduit Frank Castle, donc vétéran traumatisé, devenu justicier meurtrier après l'assassinat de sa famille. Et dès ses premières apparitions, John Bernthal impose une version du Punisher radicalement différente des précédentes incarnations du personnage. Car là où Thomas Jane jouait un anti-héros mélancolique, ou Ray Stevenson lui incarnait plutôt une machine de guerre très caricaturale, donc je ne vais pas parler de la version de Duff Lundgren, c'est encore autre chose, c'était les années 80. Bernthal lui apporte une rage intérieure beaucoup plus réaliste. Son Frank Castle n'est pas un super-héros, c'est un homme détruit, hanté par un violent PTSD, mais vraiment violent. Il est incapable de retrouver une place dans le monde et chaque explosion de violence semble venir d'une douleur impossible à contenir.
0: Le PTSD, c'est le
1: syndrome post-traumatique, tout à fait.
0: J'avais fait une BD en chronique qui s'appelle PTSD, d'ailleurs, qui est très très bien.
1: Exactement, tout à fait. Dans la saison 2 de Daredevil, l'opposition philosophique entre Matt Murdock, donc c'est Daredevil bien sûr, et Frank Castle devient immédiatement le cœur du récit. Hein. Matt croit encore en la justice, au système et surtout à la possibilité de sauver certains criminels. Frank, lui, estime que certains monstres doivent simplement être éliminés, et cette confrontation morale et idéologique donne à la série certaines de ses meilleures scènes, notamment un fameux dialogue entre les deux anti-héros sur un toit, et c'est précisément ici que le comédien prouve qu'il peut porter le personnage sur ses épaules. Le succès est tel que Netflix commande rapidement une série solo, donc The Punisher. Hein. La première saison sort en 2017. Elle prend une direction plus paranoïaque, politique et surtout, moi je l'adore personnellement car si tu veux, c'est ce qui ressemble le plus au Punisher de la BD. On a Frank qui découvre que le complot ayant conduit au meurtre de sa famille implique d'anciens militaires, des opérations clandestines et des figures corrompues du gouvernement. La série abandonne le registre super-héros pour adopter celui du thriller militaire. Donc tu sais que moi j'aime bien ce style, ouais. Ce style de série. Et elle parle de Elle parle de traumatismes de guerre, de culpabilité, d'anciens soldats incapables de se réadapter à la vie civile. Le Punisher devient alors moins une icône de vengeance, plus qu'un symbole d'une Amérique cassée. La deuxième saison, qui est sortie en 2019, est à mes yeux très décevante, notamment via le traitement de son vilain. Mais elle approfondit la psychologie entre Frank, et surtout on y retrouve Billy Russo, qui est devenu Jigsaw. Donc Jigsaw, c'est le principal antagoniste du Punisher, dans une relation presque fraternelle et toxique. Hein. Et surtout... c'est ce qui m'a gêné, si tu veux, c'est que le traitement de Billy Russo, de Jigsaw du coup, il est loin du monstre défiguré des comics. Le mec est encore vraiment trop beau gosse, quoi. Parce qu'à la base, Jigsaw, c'est un mec qui est un vieux BG, qui est hyper cool et tout. Le Punisher pète un câble, il le défigure, mais quand je dis le défigure, mec il devient méconnaissable, il fait peur aux gens, et du coup, il devient aussi moche à l'intérieur qu'à l'extérieur. C'est pour ça qu'il le défigure.
0: Un peu comme Double Face,
1: en fait. C'est un peu ça, tout à fait. En gros, Punisher dit t'es moche à l'intérieur, bah on va le montrer à l'extérieur et en gros, il lui ravage la tronche. Sauf que dans la série, bah, le mec, il a juste 2-3 balafres. C'est le Punisher. Sauf que dans la série, le mec a 2-3 balafres, il est toujours méga beau gosse en fait, et du coup, bah, je trouve que ça colle pas avec le personnage. Après, la série a quand même des fulgurances car elle insiste vraiment sur la solitude du personnage et sur son incapacité à abandonner la violence. Même lorsqu'il tente de protéger des innocents ou de mener une existence plus calme, il finit toujours par replonger. Et c'est précisément cette tragédie en fait qui définit le Punisher. Frank Castle ne sait plus exister autrement qu'en guerre.
0: Il est enfermé dans son propre archétype, si je puis dire, de personnage énervé. Et ça, c'est plutôt savoureux.
1: Exactement, c'est une boucle sans fin en fait. Après, on a eu Netflix qui annule brutalement toutes les séries Marvel à la suite de la réorganisation de Disney et au lancement de Disney+. Et pendant plusieurs années, le destin du personnage reste flou. Beaucoup pensent que cette version ultra-violente du Punisher n'a pas sa place dans le MCU, qui est quand même le MCU, ça reste quand même la saga familiale par excellence. Hein. Il n'y a jamais un mot plus haut que l'autre ou quoi que ce soit. Ça reste quand même très très soft.
0: Ouais, mais pourtant, tu sais, la série, j'ai oublié le nom là, la série de super-héros qui n'en sont pas là, qui est hyper violente. Ouais, voilà, The Boys. Avec l'avènement de The Boys qui a été un carton monumental, pour moi, The Punisher a totalement sa place.
1: Voilà, dis-toi que The Boys, c'est après The Punisher, mais surtout, intégrer un personnage comme le Punisher dans le MCU, je veux dire, tu mets un Spider-Man, il va être dans le prochain Spider-Man, tu mets Spider-Man au gamin, t'as le Punisher dedans, c'est qui ? J'ai envie de regarder une série sur lui ? Oui, mais non.
0: Je comprends. Ok,
1: vois,
0: je comprends cet argument.
1: C'est plus dans ce sens-là, en fait.
0: Ouais, ok, je vois.
1: Et pourtant, en 2025, l'acteur revient officiellement dans Daredevil Born Again, donc série que je vous conseille, que j'ai beaucoup apprécié pour le coup, même s'il y a quelques faiblesses, la série est vraiment très cool, parce que déjà, on commence à monter d'un cran dans la psychologie et la violence du MCU via cette série-là. Et son apparition agit presque comme une validation rétroactive de toutes les séries Netflix au sein du canon Marvel moderne, en fait. Born Again reconnecte Matt Murdock et Frank Castle dans le New York, un New York toujours aussi brutal, mais désormais, du coup, officiellement intégré au MCU. Frank apparaît plus fatigué, plus usé encore, comme un homme qui a survécu à trop de guerres. Et cette continuité mène directement au téléfilm spécial, donc The Punisher One Last Kill, diffusé sur Disney+ depuis quelques jours. Le synopsis est minimaliste. C'est Frank Castle au bord du suicide. Voilà, il n'est pas content. Au bord du suicide, et plus seul que jamais, il tente d'en finir. Et il est pris pour cible par une organisation criminelle qui va le replonger dans la violence. Comme on le disait tout à l'heure, c'est un cycle sans fin, en fait. Hein, c'est une boucle temporelle.
0: Ouais, mais c'est bien parce que ça joue sur la psychologie vraiment du personnage et Et ça renferme, encore une fois, comme je disais tout à l'heure, le Punisher dans ce qu'il est. Donc c'est un pitch qui fonctionne très bien, je trouve.
1: Bah, surtout pour un épisode de 45 minutes, parce que c'est un
0: court-métrage. Mais c'est parfait, il faut que ce soit efficace.
1: Voilà. Faut que ce soit efficace. Et derrière cette intrigue, comme tu le disais, volontairement minimaliste, le film fonctionne surtout comme une étude finale du Punisher, et pour le remettre sur le devant de la scène, pour dire voilà où en est le personnage actuellement.
0: Bah, très bien, ouais, ok.
1: Déjà, le premier choc du court-métrage, c'est son ton. Hein. Marvel Studios n'essaie plus d'adoucir le Punisher. Au contraire, le film assume pleinement sa brutalité. Dès les premières minutes, la mise en scène de Reynaldo Marcus Green, que je ne connaissais pas du tout, annonce la couleur. Hein. Les couloirs sont sombres, les appartements sont délabrés, la lumière est froide, on a des corps écrasés contre les murs, la violence est sèche, c'est rapide, c'est extrêmement physique. On pense immédiatement à John Wick. The Raid, ou même au cinéma policier new-yorkais des années 70 comme Justifié dans la ville, que j'aime beaucoup. Mm-hmm. Et ça, comme on le disait tout à l'heure, c'est totalement macam. Ce spécial, je le vois un peu comme une version Marvel de John Wick. Hein. Donc, en plus, plus violent. John Wick, c'est quand même très chorégraphié, et on iconise beaucoup de jeunes, en fait.
0: Et second degré, quand même, je trouve. Et moi, ça me fait marrer, John Wick. Est-ce qu'on rigole pendant The Punisher ? Peut-être pas.
1: Pas du tout.
0: Voilà.
1: Mais pas du tout. Parce que c'est ce que je disais, dans John Wick, en fait, on iconise John. En fait, on le rend classe dans ses mouvements. Et là, ce qui frappe ici, c'est que la violence n'est jamais présentée comme cool. Frank n'est pas filmé comme un héros, il n'est pas en contre-plongée avec des scènes de ouf et tout. D'ailleurs, la fameuse tête de mort qu'il a sur son costume apparaît dans la dernière minute de l'épisode. On a un héros qui est, comment t'expliquer ça ? On a un personnage qui est fatigué. Et du coup, le comédien joue constamment cette fatigue, donc les épaules lourdes, le regard vide, la respiration qui est difficile, et on sent que le personnage est à bout. Et même lorsqu'il massacre ses ennemis, et crois-moi, il en massacre des ennemis, on sent qu'il se détruit lui-même un petit peu plus au fur et à mesure, tu vois. Et c'est d'autant plus, c'est d'autant plus mis en avant, c'est qu'il pousse des cris un peu bestiaux quand on l'entend se battre, qui fait que le mec, il fait réellement peur. Je veux dire...
0: Est-ce que c'est un méchant ou un gentil, du coup, The Punisher ?
1: En fait, c'est foncièrement un gentil, mais il peut être considéré comme un méchant parce que lui, il se gêne pas, il va descendre un mec en plein milieu de la rue, tu vois. Enfin, je veux dire,
0: donc c'est un méchant.
1: Donc voilà, disons qu'il a des vocations, disons qu'il soigne le feu par le feu, tu vois. C'est un peu ça. Donc il est considéré comme un gentil, mais à la fois considéré comme un méchant, donc il est dans l'entre-deux, tu vois.
0: Mais dans nos deux chroniques, on est du côté des méchants aujourd'hui.
1: Voilà, c'est ça, c'est marrant, c'est qu'on n'était pas raccord. Et ici, on retrouve l'esprit des comics de Garth Ennis, donc que j'aime beaucoup, notamment l'arc Welcome Back. Bernthal, donc c'est, comme je disais tout à l'heure, l'acteur principal, qui a écrit le film et s'inspire ouvertement de cet arc-là. Certains antagonistes sont, on va dire, caricaturaux. Hein. On va avoir des loubards, la scène avec le gros balèze. On a la matriarche de la famille. Et ça fonctionne parce que lui, Frank, il reste profondément humain, en fait. Et ce constat l'isole encore plus, que ce soit au niveau des habitants de New York, qui le regardent un petit peu comme un mec un peu chelou, tu vois. Et surtout, les criminels, il appartient à aucune caste. Tu vois. C'est pour ça que c'est difficile de dire si c'est un gentil ou un méchant, il appartient à aucune caste. En fait.
0: Mais ce qui renforce le côté très solitaire et un peu perdu du personnage.
1: Il n'est même pas un peu perdu, hein. Il est complètement à la ramasse, le mec. Enfin, franchement, sans déconner, j'aimerais pas vivre comme ça. Il se balade, il a ses anciens collègues qui lui apparaissent de façon fantomatique, qui lui parlent pour lui faire peur et tout. Il picole et il prend des analgésiques dans tous les sens. Enfin, clairement, le mec, il est en sursis, chaque minute il peut calancher, hein, tu vois. Et du coup, One Last Kill devient davantage un long épisode, je le disais tout à l'heure, avec une durée de 45 minutes. Il va droit à l'essentiel et c'est une qualité, car il n'y a aucun temps mort. Le film avance constamment, scène après scène, et le véritable cœur du projet donc reste son comédien. Sa performance est toujours impressionnante parce qu'elle refuse toute glorification. Son Punisher ressemble presque à un toxicomane incapable d'arrêter la violence, à l'image de Rambo dans John Rambo. Rambo, tu sais, je sais pas si tu l'as vu, le John Rambo, qui est pour moi mon deuxième Rambo préféré. Et quand Stallone a repris le rôle, en fait, il a décidé de jouer un John qui s'est rangé, en fait, mais le monstre était toujours tapis au fond de lui, tu vois, qui demandait qu'à exploser.
0: Qu'à
1: et un jour, il se passe quelque chose qui fait que le monstre explose, et là, on a un déferlement de vengeance et de violence qui est assez incroyable. Et ben, on ressent ça aussi avec ce Punisher. Okay.
0: Intéressant.
1: Donc, Frank Castle répète sans cesse qu'il veut en finir, mais il est prisonnier de son propre cycle destructeur, d'où le titre One Last Kill. Donc, voilà, ce qui... Tu vois ce que je veux dire, il y a un petit parallèle par rapport à ça. Et le film réussit aussi quelque chose d'assez rare dans les productions Marvel modernes. Il ose être inconfortable. Il n'y a pas d'humour, il y a très peu de fanservice, aucune volonté de désamorcer les scènes dramatiques par des blagues. On sent même une certaine méfiance envers l'idée de héros, en fait, pourquoi une personne serait plus légitime de rendre la justice plutôt qu'un autre. Frank Castle est montré comme un homme profondément malade dont la guerre personnelle contamine tout ce qu'elle touche. Mmh. Visuellement, la réalisation est nerveuse, mais étonnamment sobre. Il évite les effets numériques excessifs, même si il y en a un ou deux qui sont quand même très grossiers et très moches, je dois l'avouer, c'est dommage. Mais elle privilégie les combats rapprochés, tu sais, les impacts physiques, les espaces confinés, la brutalité, on est encore
0: C'est ce qu'on attend
1: d'un... C'est ce qu'on attend, tout à fait. Et ça fait plaisir, parce que j'ai pas l'habitude de voir Marvel traiter ce genre de scène d'action, en fait.
0: C'est vrai.
1: L'autre élément intéressant, c'est la manière dont Disney Plus semble désormais assumer une ligne plus mature pour certains héros Marvel. Donc on a Daredevil Born Again aussi, qui est à la fois sombre et violent, dans un autre registre, mais on a aussi des scènes très très léchées avec des plans séquences de folie et tout. Là, c'est pas du tout le cas, là on est sur quelque chose de plus cuté, mais aussi plus efficace, disons qui correspond plus à la nature du Punisher. Okay. En conclusion, The Punisher One Last Kill n'est pas seulement le retour du Punisher, c'est aussi une déclaration d'intention. Marvel montre qu'il existe enfin une place pour des récits adultes, violents et psychologiquement sombres dans le MCU. Le film ne révolutionne pas le personnage, mais il comprend parfaitement ce qui rend cette version du Punisher si percutante. Et depuis son arrivée dans Daredevil, John Bernthal joue Frank Castle avec brio, et je ne vois personne d'autre pour incarner le personnage. Tu sais, c'est un peu comme Robert Downey Jr. Qui joue Iron Man. Je vois personne d'autre pour jouer Iron Man, en fait.
0: Mais c'est vrai.
1: Des fois, il y a comme une évidence, en fait. Et je trouve John Bernthal, c'est l'évidence qui correspond au Punisher. The Punisher One Last Kill apparaît donc comme une véritable anomalie dans l'univers cinématographique Marvel, qui est devenu bien trop lisse et prévisible. Ici, c'est brutal, c'est viscéral, c'est nerveux, mais c'est aussi étonnamment humain. Et le court-métrage donne au MCU une intensité qu'il semblait avoir perdue depuis plusieurs années, en refusant le spectaculaire au profit d'une violence sèche, d'une noirceur assumée et d'un personnage profondément brisé. Marvel livre ici une de ses œuvres les plus audacieuses depuis Endgame, et ça, c'est assez rare pour le souligner. À ce titre, il s'impose sans difficulté parmi les meilleures productions Marvel de ces dernières années. Donc, encore une fois, ça tient sur un timbre-poste, ça dure 45 minutes, il ne faut pas s'attendre à un truc de fou au niveau, voilà, mais rien que l'ambiance et ce qu'on voit, on nous prend pas pour des cons, et ça, c'est beau.
0: Ouais, carrément, ça donne très envie. Est-ce qu'il faut être très à jour de tout ce qui est Punisher, ou c'est ok?
1: C'est complètement ok, en fait. C'est un court métrage où si tu connais pas le Punisher, tu te dis c'est juste un mec qui a des syndromes post-traumatiques, qui est dans sa chambre et qui a deux doigts d'en finir, et t'as un flashback pour montrer qu'il a buté des gars, et du coup, il y a une vengeance qui s'opère sur sa tête, c'est comme si sa tête était mise à prix, et là le gars il essaye de survivre. Donc en fait, tu peux regarder les 45 minutes, tu passes un bon moment, on va dire, tu vois ce que je veux dire, tu passes un bon moment, et ça suffit, t'as pas besoin d'en savoir plus, et c'est là que je trouve le court-métrage fonctionne, parce que pour la personne qui connaît le Punisher, c'est un petit cadeau en plus, et pour la personne qui connaît pas, il voit un truc qui fait carrément le taf, quoi.
0: Écoute, trop bien, merci beaucoup Kira. Timing parfait d'ailleurs, aujourd'hui on est très très réglé. Exactement. Une heure pile, nickel. As-tu des petits big-up à faire?
1: Alors j'ai vu les formulaires passer.
0: Ah oui.
1: J'ai vu les formulaires passer, mais je pense que tu as dû les noter, donc je vais te laisser.
0: Alors, je les ai notés. Donc, j'ai noté deux big up un peu spéciaux cette semaine. Donc, c'est deux de nos auditeurs qui sont en même temps game designers, qui ont sorti leur jeu vidéo. Donc, c'est à eux qu'on va faire un big up aujourd'hui. Donc, il y a Julien qui a sorti un petit roguelike. Qui s'appelle Particulitix, et on est un mix entre un Vampire Survivor et un Raze, comme j'aime le dire quand je discutais un petit peu avec lui. Donc c'est franchement sympathique, j'y ai pas joué, mais en tout cas ça a l'air sympathique. Sympathique, ça, pas mal, la blague, j'espère qu'elle lui plaira. Le jeu sort le 6 juin, il y a une démo de disponible si vous voulez vous faire votre avis. Et il sera à 5,99€, donc il ne sera pas très cher. Donc voilà, big up à lui. Et nous avons Jesse, qui est pareil, game narrative designer sur un jeu qui s'appelle Sky Legend, qui sort aujourd'hui le 18, hein, parce que notre épisode sera diffusé le 18, où on, c'est marrant, on retrace l'aventure des pionniers de l'aviation aéropostale. Donc c'est un jeu en VR sur PC, si vous aimez le VR. Où on est dans un avion à la Antoine de Saint-Exupéry et on va livrer du courrier visiblement, un peu en mode cel-shading, BD et tout, ça a l'air sympathique.
1: On a eu un petit message qui était trop mignon de Hugo, qui a eu des jumeaux.
0: Oui, tout à fait. Bon, bah, Hugo qui nous a fait un message d'amour, hein, trop gentil.
1: Exactement.
0: Un très long message. Ah oui, il parlait de Death Door d'ailleurs, il me suggérait de jouer à Death Door que j'ai déjà platiné, qui est très très bien, où on joue un corbeau. Avec une DA magnifique,
1: c'est ça.
0: Bande son magnifique. Donc j'ai adoré ce jeu.
1: Et il nous a recommandé également le film The Wall de Brendan Fraser, qu'il a eu un Oscar d'ailleurs dessus, que j'ai déjà vu, que j'ai aimé, mais qui est tellement malaisant que je ne pense pas le regarder à nouveau. Parce que c'est les films de ce réalisateur sont toujours un petit peu durs, et c'est vrai qu'il faut vraiment être dans le bon mood. Il nous recommande également Ted Lasso, qu'on a vu tous les deux, qu'on a adoré,
0: ouais, qu'on adore.
1: Et on attend la nouvelle saison qui va arriver prochainement. Donc,
0: fait.
1: Donc,
0: il a aimé Shrinking. Il nous a parlé aussi de Magicien, un livre de Raymond L. Fist que
1: ça,
0: j'ai pas encore lu, mais que j'ai mis sur ma checklist à lire. Et donc, il a eu des jumeaux, en effet. Et c'est quand il a appris que j'ai été papa que ça lui a poussé à nous écrire. Donc, nous espérons que tes deux jumeaux vont bien. Et big up à toi,
1: Hugo. Deux, c'est du taf, je pense. Hein. Moi, j'ai les deux en décalage et c'est déjà du taf. Alors.
0: Ouais, je me rends compte avec un, donc gros big up à toi Hugo, merci beaucoup pour ton message.
1: Voilà, et un jour, est-ce qu'on fera un live sur Twitch ou YouTube? Peut-être, pourquoi pas, faudrait qu'on voit ça.
0: Un jour peut-être.
1: Voilà, si en fonction on a accordé au niveau du temps.
0: Et bien je te laisse le mot de la fin, Kira, tu peux conclure cette émission.
1: Bah merci à toi Cid pour cet épisode, merci à tous pour votre soutien, vos petits messages sympathiques et surtout votre fidélité, parce que vous êtes de plus en plus chaque semaine, mais c'est vrai qu'on a des personnes qui nous envoient des messages pour nous dire qu'ils ont platiné la taverne dernièrement, et ça fait toujours plaisir en tout cas. N'hésitez pas à aller au cinéma, aller voir des films, aller voir des livres. Moi, j'allais voir Le Diable s'habille en Prada ce soir, et j'avoue, je ne suis pas le plus emballé du monde. Hein. J'ai fait ça pour faire plaisir. Donc, priez pour moi, je ne pense pas faire une chronique dessus.
0: On va prier pour toi.
1: Je ne pense pas faire une chronique dessus. Écoutez des livres, jouez à des jeux vidéo. Le petit jeu de Cid a l'air plutôt sympa. Je te laisse dire le nom parce que je l'ai déjà oublié.
0: The Dark Queen of Mortal.
1: Ouais, Mortal. Donc voilà, et puis ciao, à la semaine prochaine.
0: Ciao.

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2: Vous êtes sûr que vous voulez un dernier morceau ?

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Vous en voulez une autre? Alors on va enchaîner avec un morceau qui comporte environ 643 mots. C'est beaucoup de mots, hein. Pour environ 647 jeux de mots.

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